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1: Découvrons l'éphéméride de ce 12 mai. Bonne fête Achille, Pancras, leur couleur le rouge, leur chiffre le 5. Les naissances du 12 mai, Tony Hawk, le skateboarder professionnel américain, acteur de cinéma et télévision. Olivier Lejeune, l'acteur et humoriste. Michel Fugain, auteur, compositeur, interprète, chanteur et le fondateur du Big Bazaar. En 1907, Catherine Hepburn, la comédienne américaine. Et en 1842, la naissance de Jules Massenet, le pianiste, compositeur français. Les décès en 2020, Michel Piccoli, le comédien. En 2009, Roger Planchon, le dramaturge, comédien et metteur en scène. En 1992, Jacqueline Maillan, l'actrice et comédienne de théâtre. En 1985, Jean Dubuffet, le peintre-sculpteur. En 1857, François Vidocq, l'ancien bagnard, devenu chef de la sûreté sous Louis-Philippe. En 2018, la chanteuse israélienne Netta remporte le concours Eurovision de la chanson 2018. En 2017, une cyberattaque infecte 300 000 ordinateurs dans 150 pays. En 2008, en Chine, un séisme d'une magnitude de 7,9 fait plus de 20 000 morts et disparus. En 2007, le 52e Grand Prix de l'Eurovision a été remporté par la Serbe Marija Serifovic avec la chanson « Molifva ». En 2002, le cascadeur Eric Barone, sur les flancs d'un volcan au Nicaragua, atteint avec son VTT la vitesse de 172 km/h, nouveau record du monde. En 1987, c'est la première transplantation cœur-poumon à Baltimore. En 1960, c'est la création officielle de l'URSSAF. En 1930, c'est la première liaison aéropostale France-Brésil par Jean Mermoz. 3450 km en 21h15. Le dicton « La rosée de mai fait tout beau ou tout laid » à la Saint-Achille, herbe à pleine faucille, et Saint-Mamet, Saint-Servais et Saint-Pancras, de leur passage, laissent souvent des traces.

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1: Le coup de cœur télévisé en ce mardi. Et France 2 va saluer à 21h10 Renaud à cœur perdu. Il vient d'avoir ses 74 ans. C'est la vie d'un fils du baby boom qui va devenir l'un des chanteurs préférés des Français. Le créateur d'une véritable bande de son de 50 ans de la société française, d'un artiste qui a mis en musique la vie intime, collective et politique des Français. C'est un récit poignant sur la musique, la célébrité et la renaissance d'un artiste unique. 23h15, Michael Jackson, l'envers d'une légende. Cet épisode retrace l'ascension de l'enfant prodige à l'icône mondiale grâce au témoignage de ses proches. 21h10, France 3, Alexandra, elle, c'est la fameuse série avec Julie Depardieu, La Petite Guéguerre. Et ce sera même La Petite Guerrière. En pleine session de mini-golf avec Ludivine, Axel reçoit un appel d'Antoine. La police a retrouvé le corps d'une jeune femme dont la peau brune est bardée de nombreuses cicatrices. Cette femme, c'est Marie Touillery, jeune funambule de 20 ans qui a passé son enfance dans les hôpitaux à se battre contre la maladie. Et il y aura un autre épisode avec toujours Julie Depardieu, bien sûr, et Bernard Yerles à 22h40. Ce sera d'ailleurs le premier. Toujours à la télévision ce soir, retrouvé sur M6, Bob Marley, One Love, décidément une soirée très musicale. De Reynaldo Marcus Green, ce film est un biopic états-unien de 2024 avec Kingsley Ben-Adir et Lashana Lynch. Bob Marley, One Love, célèbre la vie et la musique d'une icône qui a inspiré les générations à travers son message d'amour et d'unité. Découvrez l'histoire puissante de Bob Marley, sa résilience face à l'adversité, le chemin qu'il a amené et sa musique révolutionnaire. Puis la Chine, rêve et cauchemar, c'est sur Arte à partir de 21h. Du basket également sur l'équipe.
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1: Bonjour à tous. Alors, les planètes vont-elles sauver ou abîmer votre journée?
2: Eh bien, Bélier, vous prenez les choses avec humour. On appréciera votre compagnie.
1: Taureau, les bons influx de Mercure favoriseront les bonnes affaires et les déplacements. Sachez en tirer profit.
2: Vous êtes Gémeaux, des contretemps imprévus risquent de retarder certains projets professionnels importants.
1: Cancer, les circonstances pourront vous entraîner dans un courant inconnu fait de découvertes et d'aventures.
2: Lion, vous partagez des moments de convivialité avec des personnes que vous appréciez.
1: Vierge, prenez soin d'installer une cloison étanche entre l'amitié et l'argent. Il est toujours mauvais de les mélanger d'une façon ou d'une autre.
2: Balance, vous vous sentirez un petit peu bloqué dans certaines tâches, mais pas de souci. Remettez certaines missions à la semaine prochaine.
1: Scorpion, l'action de la planète Mercure ne passera pas inaperçue. Vous serez plus porté aujourd'hui vers la philanthropie et l'altruisme.
2: Sagittaire, eh bien si vous avez des ennemis ou des adversaires, eh bien sachez que la planète Uranus, bien disposée à votre écart, eh bien vous aidera à avoir le dessus.
1: Capricorne, ne prenez pas d'importantes décisions concernant votre avenir professionnel aujourd'hui.
2: Verseau, vous subirez encore trop le poids de la routine qui vous retarde dans votre progression.
1: Enfin Poisson, vous allez enfin tirer la couverture vers vous. Demain, nous fêterons Roland.

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1: La vie au pays de Remiremont et ses vallées, mais en même temps d'ailleurs, Gérardmer et la vallée des lacs et la Bresse et la Moselotte. Alors, Potin Bouquin, c'est partager vos coups de cœur littéraire, samedi 9 mai de 14h30 à 16h30 à la médiathèque intercommunale Le Cercle. C'est pour tout public, l'entrée est libre, organisée par la médiathèque intercommunale Le Cercle. Le samedi 9 mai à 15h, visite sensorielle, visite interactive où les plus jeunes se familiarisent avec le musée à travers l'ouïe, le regard et le toucher. Pour le public, les enfants de 5 à 10 ans, tarif 4 euros par enfant, réservation 03 29 62 59 13, organisé par la ville de Remiremont. Rando gourmande, la Goulue, 10 km de balade entre ville et forêt avec dégustation de produits locaux dans une ambiance festive dimanche 10 mai de 9h30 à 12h30 au Calvaire Brasserie Marie-Thérèse, Fort du Parmont, plein d'eau, départ toutes les 30 minutes, tarif 25 euros, inscription obligatoire sur www.billetweb.fr. La Goulue, organisée par le comité des fêtes de Remiremont. Et puis, il y aura toujours, dans la semaine suivante, une conférence, la satire sociale et politique au théâtre, à travers trois exemples illustres, différents par l'époque et par le style, Aristophane, Molière et Ionesco. La conférence sera tenue par Patrice Kelch, professeur honoraire agrégé des lettres classiques. Lundi 11 mai à 14h15 au Centre culturel Gilbert Zog, 57 euros par an pour 24 conférences, je vous rappelle. Mercredi 13 mai de 14h à 17h, résidence du parc, jeu de société à partir de 60 ans, c'est gratuit sur inscription 03 29 23 39 08, organisé par le CCAS de Remiremont. Mercredi 13 mai de 15h30 à 19h30, Palais des Congrès, Don du Sang. En mai, faites le pont entre vous et les malades. Prise de rendez-vous sur dondusang.efs.santé.fr. Lundi 11 mai, de 14h30 à 16h, loisirs récréatifs, résidence La Patrie à partir de 60 ans, 03 29 23 39 08.
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Bonjour à tous, c'est Naïma avec vous sur Radio des Ballons. Nous sommes mardi 12 mai, on fête les Achilles, le soleil se lève à 6h14 et se couche à 21h20. Tout de suite, Dave et Co debout.

0: 6h15 sur Radio des Ballons, voici votre rendez-vous avec Destination Santé.
1: Avec Destination Santé, Emmanuel Ducreuset.
2: Bonjour à tous. La cicatrisation est un processus qui permet la restauration complète des tissus en cas de coupure ou encore d'égratignure. Une cicatrisation qui s'accompagne bien souvent de démangeaisons. Mais pourquoi ? Lorsque vous vous blessez, votre corps lance un programme de réparation en plusieurs étapes. Tout d'abord, la zone concernée enfle et rougit. C'est la phase inflammatoire qui vise à protéger l'organisme des agressions extérieures et des bactéries susceptibles de provoquer une infection. Puis, de nouvelles cellules colonisent la zone lésée pour reconstruire le tissu. Enfin, la phase de remodelage consolide le tout. Et c'est au fil de ces étapes que les démangeaisons font leur apparition. Mais alors, d'où vient cette envie de se gratter? Plusieurs mécanismes entrent en jeu. La libération d'histamine. Cette substance chimique est sécrétée par le système immunitaire en réaction à une blessure ou une infection. Celle-là même qui est à l'origine des réactions allergiques. L'histamine contribue ainsi à augmenter le flux sanguin et à attirer les globules blancs sur les lieux de l'infection afin de la combattre, ce qui peut provoquer des démangeaisons. Pendant la cicatrisation, les fibres nerveuses endommagées se régénèrent et deviennent plus sensibles. La formation de nouvelles fibres nerveuses et leur interaction avec les tissus environnants peuvent entraîner une sensibilité accrue. Avec la formation du nouveau tissu, la peau autour de la plaie devient plus sèche et plus rigide. Cette tension amplifie la sensation de gêne. Enfin, des cellules comme les fibroblastes travaillent d'arrache-pied pour produire du collagène.
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1: Découvrons l'éphéméride de ce 12 mai. Bonne fête Achille, Pancras, leur couleur le rouge, leur chiffre le 5. Les naissances du 12 mai, Tony Hawk, le skateboarder professionnel américain, acteur de cinéma et télévision. Olivier Lejeune, l'acteur et humoriste. Michel Fuga, auteur, compositeur, interprète, chanteur et le fondateur du Big Bazaar. En 1907, Catherine Hepburn, la comédienne américaine. Et en 1842, la naissance de Jules Massenet, le pianiste-compositeur français. Les décès en 2020, Michel Piccoli, le comédien. En 2009, Roger Planchon, le dramaturge, comédien et metteur en scène. En 1992, Jacqueline Maillan, l'actrice et comédienne de théâtre. En 1985, Jean Dubuffet, le peintre-sculpteur. En 1857, François Vidocq, l'ancien bagnard, devenu chef de la sûreté sous Louis-Philippe. En 2018, la chanteuse israélienne Netta remporte le concours Eurovision de la chanson 2018. En 2017, une cyberattaque infecte 300 000 ordinateurs dans 150 pays. En 2008, en Chine, un séisme d'une magnitude de 7,9 fait plus de 20 000 morts et disparus. En 2007, le 52e Grand Prix de l'Eurovision a été remporté par la Serbe Marija Serifovic avec la chanson Molitva. En 2002, le cascadeur Eric Baron, sur les flancs d'un volcan au Nicaragua, atteint avec son VTT la vitesse de 172 km/h, nouveau record du monde. En 1987, c'est la première transplantation cœur-poumon à Baltimore. En 1960, c'est la création officielle de l'URSSAF. En 1930, c'est la première liaison aéropostale France-Brésil par Jean Mermoz, 3450 km en 21 h 15 minutes. Le dicton « La rosée de mai fait tout beau ou tout laid » à la Saint-Achille, herbe à pleine faucille, et Saint-Mamet, Saint-Servais et Saint-Pancras, de leur passage, laissent souvent des traces.
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0: d'emploi de notre secteur vosgien.
1: La Syrie du Hou de Ramon Champ est à la recherche d'un opérateur sur machine pour un poste à 35 heures. Et puis également, il y a toujours avec la Syrie du Hou, un trieur pour un poste à 35 heures qui est recherché. Vous devez donc pour ces offres contacter le 03 29 25 01 93 ou bien écrire à l'adresse conta@syriedouhou.fr. La maison familiale rurale Les 80 de Ramon Champ est à la recherche d'un chef de cuisine pour un poste en CDI à 35 heures par semaine. Pour postuler, on vous demande un an d'expérience avec formation CAP, BEP ou équivalent en cuisine. Avec l'AFPA, il y a un contrat d'apprentissage CDD de 12 mois qui vous est proposé en tant que commis de cuisine sur rue sur Moselle. Alors c'est un poste qui est ouvert aux débutants, c'est pour préparer à un niveau CAP et BEP. Toujours à rue et avec l'AFPA, il y a un contrat d'apprentissage de 12 mois pour préparer un CAP et BEP en serveur restauration. C'est ouvert aux débutants. La boulangerie-pâtisserie Mathieu Hoc, située à Remiremont, est à la recherche d'un vendeur ou vendeuse en boulangerie-pâtisserie. C'est pour un CDD de 6 mois à temps partiel, 25 heures par semaine, un poste qui est ouvert aux débutants. À noter que le contrat pourra être prolongé en longue durée. Le bar La Locomotive, situé à Remiremont, est à la recherche d'un serveur pour un contrat saisonnier de 3 mois. C'est pour juin, juillet et août. Un contrat à temps partiel, 24 heures par semaine, un poste ouvert aux débutants avec formation CAP, BEP ou équivalent en hôtellerie-restauration. La société Beauvais, située à Saint-Étienne-les-Remiremont, est à la recherche d'un façadier. C'est pour un poste en CDI à 35 heures par semaine. Poste ouvert aux débutants, titulaire du permis. À Saint-Nabord, avec l'AFPA, il y a un contrat d'apprentissage de 12 mois qui vous est proposé pour préparer un BTS DUT en tant que négociateur technico-commercial. C'est une offre ouverte aux débutants. Le restaurant Au Lac, situé à Gérardmer, est à la recherche d'un serveur en restauration. C'est pour un contrat saisonnier de 4 mois. C'est à 35 heures par semaine. Alors pour postuler, eh bien, c'est ouvert aux débutants avec formation CAP et BEP. Il faut être titulaire du permis et une offre qui va débuter de là à mi-juin jusqu'à la fin septembre. La société AG Agencement, située à Gérardmer, est à la recherche d'un ouvrier paysagiste pour un CDI à 35 heures par semaine, poste ouvert aux débutants.
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C'est en Espagne que je vous emmène aujourd'hui. Nous sommes plus exactement à Séville. Si je vous dis guitare et castagnette, vous me répondrez flamenco. Écoutez ce Sevillanas.

avant de quitter cette Andalousie qui a tant inspiré de compositeurs, je vous propose la danse numéro 5 intitulée Andalouse de Granados avec à la guitare Manuel Cubedo et les castagnettes d'Emma Maleras.

danse numéro 5 intitulée Andalous de Granados avec à la guitare Manuel Cubedo et les castagnettes d'Emma Malenas. Retrouvons maintenant la capitale Madrid pour y découvrir un style musical qui remonte au haut Moyen-Âge. Je veux vous parler de ce théâtre mi-chanté, mi-parlé que l'on appelle zarzuela. Deux exemples avec ces extraits d'El Niño Rodeo, une zarzuela de Pepe Luna composée en 1928 et la passacaglia de cette autre zarzuela intitulée La Calesera de Federico Alonso. Le tout interprété par l'orchestre et les chœurs de la radio-télévision espagnole.

Musical que s'achève notre rendez-vous du kiosque à musique. C'était une émission que vous proposez, que vous présentez Pierre-Yves Deroche. Nous nous retrouvons même jour, même heure et bien sûr sur cette même antenne. Au revoir à toutes, au revoir à tous.

0: 6h52 sur Radio des Ballons, voici l'horoscope du jour présenté par Alain et Carla Pissarémon qui prend le micro pour le 7-9. Quant à moi, j'ai le plaisir de vous retrouver à 9h. A tout de suite.
1: Bonjour à tous. Alors, les planètes vont-elles sauver ou abîmer votre journée?
2: Eh bien, Bélier, vous prenez les choses avec humour. On appréciera votre compagnie.
1: Taureau, les bons influx de Mercure favoriseront les bonnes affaires et les déplacements. Sachez en tirer profit.
2: Vous êtes Gémeaux, des contretemps imprévus risquent de retarder certains projets professionnels importants.
1: Cancer, les circonstances pourront vous entraîner dans un courant inconnu fait de découvertes et d'aventures.
2: Lion, vous partagez des moments de convivialité avec des personnes que vous appréciez.
1: Vierge, prenez soin d'installer une cloison étanche entre l'amitié et l'argent. Il est toujours mauvais de les mélanger d'une façon ou d'une autre.
2: Balance, vous vous sentirez un petit peu bloqué dans certaines tâches, mais pas de souci. Remettez certaines missions à la semaine prochaine.
1: Scorpion, l'action de la planète Mercure ne passera pas inaperçue. Vous serez plus porté aujourd'hui vers la philanthropie et l'altruisme.
2: Sagittaire, eh bien si vous avez des ennemis ou des adversaires, bien sachez que la planète Uranus, bien disposée à votre écart, eh bien vous aidera à avoir le dessus.
1: Capricorne, ne prenez pas d'importantes décisions concernant votre avenir professionnel aujourd'hui.
2: Verseau, vous subirez encore trop le poids de la routine qui vous retarde dans votre progression.
1: Enfin Poisson, vous allez enfin tirer la couverture vers vous. Demain, nous fêterons Roland.
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0: Radio des Ballons, nous voici sur l'ensemble de nos centres émissions. En ce mardi 12 mai 2026, il est exactement 7h. C'est Raymond, nous sommes ensemble pour 2 heures de programme en commun. Bonne fête aujourd'hui à Achille, le soleil se lève à 6h14. C'est donc déjà fait.
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0: La vie au pays de Remiremont et ses vallées, mais en même temps d'ailleurs, Gérardmer et la vallée des lacs et la Bresse et la Moselotte. Alors, Potin Bouquin, c'est partager vos coups de cœur littéraire, samedi 9 mai de 14h30 à 16h30 à la médiathèque intercommunale Le Cercle. C'est pour tout public, l'entrée est libre, organisée par la médiathèque intercommunale Le Cercle. Le samedi 9 mai à 15h, visite sensorielle, visite interactive où les plus jeunes se familiarisent avec le musée à travers l'ouïe, le regard et le toucher. Pour le public, les enfants de 5 à 10 ans, tarif 4€ par enfant, réservation 03 29 62 59 13, organisé par la ville de Remiremont. Rando gourmande, la Goulue, 10 km de balade entre ville et forêt avec dégustation de produits locaux dans une ambiance festive dimanche 10 mai de 9h30 à 12h30 au Calvaire Brasserie Marie-Thérèse, Fort du Parmont, plein d'eau, départ toutes les 30 minutes, tarif 25€, inscription obligatoire sur www.billetweb.fr. La Goulue, organisée par le comité des fêtes de Remiremont. Et puis, il y aura toujours, dans la semaine suivante, une conférence, la satire sociale et politique au théâtre, à travers 3 exemples illustres, différents par l'époque et par le style, Aristophane, Molière et Ionesco. La conférence sera tenue par Patrice Kelch, professeur honoraire agrégé des lettres classiques. Lundi 11 mai à 14h15 au Centre culturel Gilbert Zog, 57€ par an pour 24 conférences, je rappelle. Mercredi 13 mai de 14h à 17h, résidence du parc, jeu de société à partir de 60 ans, c'est gratuit sur inscription 03 29 23 39 08, organisé par le CCAS de Remiremont. Mercredi 13 mai de 15h30 à 19h30, Palais des congrès, Don du sang. En mai, faites le pont entre vous et les malades. Prise de rendez-vous sur dondusang.efs.santé.fr. Et lundi 11 mai, de 14h30 à 16h, loisirs récréatifs, résidence La Patrie à partir de 60 ans, 03 29 23 39 08.
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0: souvenir d'Isabelle Aubray, deux enfants au soleil, 7h06, ce sera le week-end de la marche, hein, marche d'orientation avec le club vosgien de Ventron, dimanche 17 mai, deux circuits, circuit long 12 km, parcours découverte 9 km, inscription sur place de 8h30 à 11h30, c'est 3 euros par personne, gratuit pour les moins de 12 ans, le café est offert, rendez-vous à la médiathèque à côté de l'office de tourisme, parking gratuit à proximité, repas tiré des sacs. Guillaume va arriver avec son histoire d'un jour. Voici Culture Club, Karma Tiamaleon.
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2: John Alomou a vu le jour le 12 mai 1975. Véritable légende, le rugbyman néo-zélandais a véritablement écrit un pan de l'histoire du ballon ovale. Voici son histoire, justement. En 2015, le 18 novembre, le cœur d'un grand, que dis-je, d'un immense champion s'est arrêté de battre, alors que celui-ci n'avait jamais cessé de vibrer pour le ballon ovale. Ce champion n'est autre que le néo-zélandais John Alomou. L'ailier des All Blacks nous disait au revoir à l'âge de 40 ans seulement, 40 ans et une carrière d'une quinzaine d'années qui aura marqué le rugby mondial. Car si John Alomou était surnommé l'autobus, ce n'était pas pour rien. Le gaillard mesurait 1m96 et pesait pas moins de 120 kg. Un gabarit qui ne gâche pas du tout la puissance du joueur, bien au contraire, une puissance qui est très efficace et qui deviendra sa marque de fabrique. Quasiment inarrêtable, implacable, il marche tel un rouleau compresseur sur ses adversaires, marqueur d'essai infatigable. La Coupe du Monde 95 en Afrique du Sud va sublimer cette force rugbystique. Il a à peine 20 ans, mais c'est un phénomène, serial marqueur déjà. Il permet entre autres aux All Blacks d'atteindre la finale du mondial face à l'Afrique du Sud, malheureusement perdue. Justement, la Coupe du Monde, c'est sa compétition au sein de laquelle il s'épanouit le mieux, mais ne va jamais pouvoir soulever le trophée doré. En 99, malgré deux beaux essais en demi-finale de la Coupe du Monde, la France réussit l'exploit de battre la sélection néo-zélandaise pour filer en finale. John Alomou, à l'ère de la mondialisation et de la toute nouvelle professionnalisation de son sport, devient une star, peut-être la première vraie icône mondiale du rugby. Sujet à de graves soucis de santé, greffé d'un rein au milieu des années 2000, il voit sa carrière décliner, qui s'achèvera en France en Fédéral 1, à Marseille Vitrolles. Après ce 18 novembre 2015, le monde du ballon ovale n'aura plus le même visage.
3: Allez, on se donne rendez-vous demain pour d'autres histoires d'un jour, avec Mémoire Sport.

Indochine, Mao Boy, 7h18. Dimanche 17 mai, plancher bas, place de la mairie, de 7h à 18h, entre Libye, un vide-grenier, buvette Snagru, on nous appelle de loin. Et c'est avec le ski club de la planche des belles filles, en fait. 06 95 67 26 88 pour plus de renseignements. Francis Cabrel, la petite Marie.

Francis Cabrel, Petite Marie, 7h21. Il y a un concours de qui? Dimanche 17 mai, à l'étang de Presles, à Saint-Maurice, à partir de 13h30. Magnifique lot ici, des commerçants et artisans locaux à gagner. 4 euros la partie inscription et info sur place à partir de 13h30 avec l'association La Fourmilière, qu'on peut retrouver sur son adresse internet.

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1: Bonjour, bonjour à tous. Direction l'hippodrome de Chantilly et les 1200 mètres du parcours rectiligne à l'occasion du Quintet Plus de ce mardi 12 mai 2026. Il réunira 16 galopeurs âgés de 4 ans et au-dessus. Départ prévu 13h55. En tête de notre sélection, le 9, Mister Chang, au top de sa forme, adepte des parcours en ligne droite, il peut l'emporter. Suivi du 7, Siaopa, de mieux en mieux placé sur l'échelle des valeurs, il ne devrait plus tarder à refaire parler de lui. Le 16, Bouton Mélodie, confie à Marvin Grandin pour l'occasion. Le 15, Grand Scoop sur la montante actuellement. Et enfin le 13, Big Four Chester, préparé avec le plus grand soin pour cette épreuve, il complétera notre sélection. Une sélection que vous pouvez retrouver sur ma chaîne YouTube Tom Kazak, les pronostics hippiques avec mes dernières minutes. Donc notre choix aujourd'hui, premier le 9, Mister Chang. Second le 7, Siaopa. Troisième le 16, Bouton Mélodie. Quatrième le 15, Grand Scoop. Cinquième le 13, Big Four Chester. Le second choix le 14, le 10 et le 12. Et à vous la fortune.
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0: machine pour un poste à 35 heures. Et puis également, il y a toujours avec la série Dew, un trieur pour un poste à 35 heures qui est recherché. Vous devez donc pour ces offres contacter le 03 29 25 01 93 ou bien écrire à l'adresse conta@siriduou.fr. La maison familiale rurale Les 4 Vents de Ramonchamp est à la recherche d'un chef de cuisine pour un poste en CDI à 35 heures par semaine. Pour postuler, on vous demande un an d'expérience avec formation CAP, BEP ou équivalent en cuisine. Avec l'AFPA, il y a un contrat d'apprentissage CDD de 12 mois qui vous est proposé en tant que commis de cuisine sur rue sur Moselle. Alors c'est un poste qui est ouvert aux débutants, c'est pour préparer à un niveau CAP et BEP. Toujours à rue et avec l'AFPA, il y a un contrat d'apprentissage de 12 mois pour préparer un CAP et BEP en serveur restauration. C'est ouvert aux débutants. La boulangerie-pâtisserie Mathieu Hoc, située à Remiremont, est à la recherche d'un vendeur ou vendeuse en boulangerie-pâtisserie. C'est pour un CDD de 6 mois à temps partiel, 25 heures par semaine, un poste qui est ouvert aux débutants. À noter que le contrat pourra être prolongé en longue durée. Le bar La Locomotive, situé à Remiremont, est à la recherche d'un serveur pour un contrat saisonnier de 3 mois. C'est pour juin, juillet et août. Un contrat à temps partiel, 24 heures par semaine, un poste ouvert aux débutants avec formation CAP, BEP ou équivalent en hôtellerie-restauration. La société Beauvais, située à Saint-Étienne-les-Remiremont, est à la recherche d'un façadier. C'est pour un poste en CDI à 35 heures par semaine. Poste ouvert aux débutants, titulaire du permis. À Saint-Nabor, avec l'AFPA, il y a un contrat d'apprentissage de 12 mois qui vous est proposé pour préparer un BTS-DUT en tant que négociateur technico-commercial. C'est une offre ouverte aux débutants. Le restaurant Au Lac, situé à Gérardmer, est à la recherche d'un serveur en restauration. C'est pour un contrat saisonnier de 4 mois. C'est à 35 heures par semaine. Alors pour postuler, eh bien, c'est ouvert aux débutants avec formation CAP et BEP. Il faut être titulaire du permis. Une offre qui va débuter de là à mi-juin jusqu'à la fin septembre. La société AG Agencement, située à Gérardmer, est à la recherche d'un ouvrier paysagiste pour un CDI à 35 heures par semaine, poste ouvert aux débutants.
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Salut, c'est Raphaël et voici la une de votre quotidien Vosges Matin avec pour ce mardi l'hôtellerie-restauration dans les Vosges et le tourisme qui sort la carte haut de gamme. En page santé face à l'épidémie d'antivirus, la France prend des précautions. Saint-Dié et Mademoiselle Serge ode à la vie à l'hôpital. Saussure les Bunyéville dans un état grave après avoir frôlé la noyade. Et puis football, l'ascension de Milan Robin vers la Ligue 1. Excellente journée avec Radio des Ballons. À tout à l'heure.

0: Prince, Freddy My Love. Il est 7h47.
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0: Et ce jeudi de l'Ascension, 14 mai, donc, c'est la Rando Guédon au Ménil, organisée par Haute-Moselle Ski Nordique et l'Association des parents d'élèves du Ménil. Départ de la familiale, parcours de 10 km, 400 de mètres de dénivelé positif, départ avec navette entre 10h et 12h30. Il y a un parcours de 20 km, 850 de dénivelé positif également, départ entre 9h et 13h. Puis le Burger Guéton, vous pouvez en profiter, il fait son retour. Et à l'aventure, jeu d'orientation pour les enfants. Info et réservation au 07 71 94 92 02. Tarif de 3 euros, c'est gratuit pour les moins de 12 ans. Café offert au départ. Et le repas est servi sur le parcours au chalet des associations de midi à 14h. Quantité est limitée toutefois. Le Burger Guédon donc à découvrir. Règlement au départ de la marche, pas de carte bancaire. Et manifestation éco-responsable, pensez à votre gobelet avec l'association des parents d'élèves du Ménil. Et Gaëtan Roussel, inoubliable. Il est...

0: Gaëtan Roussel, inoubliable, 7h52 en cette journée du mardi 12 mai. Nous fêtons Achille et le soleil se lève à 6h14, c'est fait, il se couchera à 21h22. La sagesse est dans la tête, non dans la barbe. C'est un proverbe ukrainien. Bon, en tous les cas, aujourd'hui, eh bien...
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0: Et un 12 mai, eh bien, en 1842, c'était la naissance du compositeur Jules Massenet, qui est mort le 13 août 1912. En 1845, la naissance du compositeur Gabriel Fauré, qui est mort le 4 novembre 1924. En 1907, la naissance de l'actrice Catherine Hepburn, qui est morte le 29 juin 2003. En 1930, la première liaison aérospatiale France-Brésil par Jean Mermoz. En 1937, le couronnement de George VI, le roi d'Angleterre, enfin, roi du Royaume-Uni de Grande-Bretagne, on doit dire normalement. En 1967, Blow Up d'Antonioni, qui obtient la Palme d'Or au Festival de Cannes. Et en 1985, la mort du peintre Jean Dubuffet. Sylvie Alain vont arriver avec l'horoscope. Et j'ai une petite question comme ça. Non, quoi ? Feur. Non, c'est gratuit pour les chauves. Et puis, sachez qu'aujourd'hui, eh bien, c'est aussi l'anniversaire d'un certain Michel Fugain. Bravo, Monsieur Le Monde.

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1: Bonjour à tous. Alors, les planètes vont-elles sauver ou abîmer votre journée?
2: Eh bien, Bélier, vous prenez les choses avec humour. On appréciera votre compagnie.
1: Taureau, les bons influx de Mercure favoriseront les bonnes affaires et les déplacements. Sachez en tirer profit.
2: Vous êtes Gémeaux, des contretemps imprévus risquent de retarder certains projets professionnels importants.
1: Cancer, les circonstances pourront vous entraîner dans un courant inconnu fait de découvertes et d'aventures.
2: Lion, vous partagez des moments de convivialité avec des personnes que vous appréciez.
1: Vierge, prenez soin d'installer une cloison étanche entre l'amitié et l'argent. Il est toujours mauvais de les mélanger d'une façon ou d'une autre.
2: Balance, vous vous sentirez un petit peu bloqué dans certaines tâches, mais pas de souci. Remettez certaines missions à la semaine prochaine.
1: Scorpion, l'action de la planète Mercure ne passera pas inaperçue. Vous serez plus porté aujourd'hui vers la philanthropie et l'altruisme.
2: Sagittaire, eh bien si vous avez des ennemis ou des adversaires, eh bien sachez que la planète Uranus, bien disposée à votre écart, eh bien vous aidera à avoir le dessus.
1: Capricorne, ne prenez pas d'importantes décisions concernant votre avenir professionnel aujourd'hui.
2: Verseau, vous subirez encore trop le poids de la routine qui vous retarde dans votre progression.
1: Enfin Poisson, vous allez enfin tirer la couverture vers vous. Demain, nous fêterons...

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4: L'actualité de ce mardi. Hier, au lac de Saulxures, les Bulgnéville, une quadragénaire résidente à Vittel et d'origine roumaine, avait passé la journée à pêcher avec son ami. En début de soirée, elle a décidé d'aller dans l'eau à 10 degrés, tout habillée. Elle s'est retrouvée en difficulté avant de se noyer. Son compagnon a pu la sortir de l'eau et pratiquer sur elle les gestes de premier secours. Les pompiers sont intervenus avec le SMUR de Neuchâteau et au bout d'une heure, la victime a pu retrouver un faible pouls. Elle a été hospitalisée à Épinal dans un état critique. Vers 11h30 sur la commune de Renauvoit hier, un automobiliste de 19 ans a perdu le contrôle de son auto qui a glissé sur une flaque d'huile. Il est allé percuter la voiture qui le précédait, conduite par une femme de 44 ans. Seule cette dernière a dû être hospitalisée à Épinal pour des examens de contrôle. Les tests d'alcoolémie et de stupéfiants se sont révélés négatifs. À Nomexi, hier, vers 16h, un incendie s'est déclaré dans un local collé à une maison. Les flammes se sont rapidement propagées à la toiture. Une vingtaine de pompiers sont intervenus. Ils ont pu stopper le feu qui aura tout de même occasionné des dégâts dans l'habitation. Les deux personnes vivant sur place qui avaient évacué les lieux ont dû être relogées. Dimanche matin, suite à un signalement, des bénévoles de l'association au nom des animaux sont intervenus à Ramonchamp pour retirer trois chiens à leur propriétaire qui les avait complètement délaissés. Un malinois, un border collie et leur chiot présentaient des signes de maigreur extrême et une absence totale de soins. Pour deux d'entre eux, un pronostic vital est engagé et l'association a lancé une cagnotte afin de payer les soins vétérinaires. Nous avons appris le décès de Guy Petitjean, âgé de 87 ans. Une cérémonie est prévue mercredi à 10h30 en l'église de Dommartin. Décès de Raymond Vinel, âgé de 92 ans. Ses obsèques seront célébrées mercredi à 14h30 en l'église de Vanier. Décès de Philippe Mathieu, âgé de 70 ans de Remiremont. Ses obsèques auront lieu dans l'intimité. Décès d'Alain Didier, âgé de 70 ans. Ses obsèques sont prévues mercredi à 14h30 au funérarium de Girardmer. Aujourd'hui sont célébrées les obsèques de Robert Girardin, âgé de 92 ans, à 14h30 à l'église de Saint-Étienne. Les obsèques de Léa Flamme, née Trusclair de Basse-sur-le-Rue, âgée de 96 ans, sont prévues à 14h30 en l'église de Vanier. Un peu de sport avec le cyclisme et le Giro. Après trois jours en Bulgarie, arrivé aujourd'hui en Italie. Une quatrième étape avec sans doute un sprint à l'arrivée. Peut-être encore pour le français Paul Magnier. L'Uruguayen Guillermo Thomas Silva est actuellement leader. Et puis la météo avec pour ce mardi nuages éclaircis à 13 degrés au mieux. Mercredi des nuages, quelques gouttes et un peu de soleil de 3 à 15 degrés. Jeudi le temps restera bien couvert avec de la pluie, quelques éclaircies. Toujours gris et pluvieux pour vendredi, 5 à 12 degrés au mieux. Samedi encore de la pluie avec de rares percées du soleil et température de 4 à 14 degrés.
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6: Eh ben, c'est parti pour le 32e festival de sculpture Camille Claudel. Je suis avec la présidente, alors Yelena Imbert. De l'émotion hein, pour cette ouverture.
7: Oui, un grand coup de stress puisque c'est la première fois en tant que présidente. Avant, j'étais bénévole. Je rappelle juste que c'était à l'époque François Galland qui m'a mis le pied à l'étrier. Donc, ça fait un petit moment déjà. Et puis, ben voilà, les choses se sont faites continuellement, tranquillement. Et voilà, ça
6: fait. Il y a toujours eu un lien avec le festival parce qu'avec la radio, il y avait des animations sur, il y a 25 ans sur le site. Quoi.
7: Oui, c'est ça, justement. C'était François qui avait mis ça en point avec une petite cabane et la radio était sur place pour faire des interviews.
6: Alors 21 artistes, beaucoup d'animations durant toute la semaine, des rendez-vous le jeudi et tous les jours.
7: Tous les jours, comme on l'a précisé dans le dossier de presse, donc tous les jours à partir du 14, et tous les jours il y aura quelque chose d'innovant, quelque chose de spectaculaire comme la coulée de bronze avec Alassane. Va y avoir aussi Maxime Acker avec la Stratoconception. Il y a le Black Cube de Philippe H. Claudel. Donc là je vais pas en dire plus parce qu'il faut venir découvrir. C'est une belle surprise, c'est bourré de nouveautés. Enfin, j'espère que ça va plaire à beaucoup de monde.
6: Un petit coup de cœur alors sur le festival.
7: Ah, ça, je suis assez partagée. Voilà, j'ai des coups de cœur pour beaucoup. Non, franchement, j'arriverai pas à trancher.
6: Et dans le mode ouverture, on parlait de symbole, c'est important.
7: Oui, ça reflète plus ma personnalité. Moi, je suis beaucoup dans les échanges, dans les symboles, dans le petit regard, le petit geste. Voilà, c'est quelque chose que je voulais faire, quelque chose de nouveau. Et puis, ça faisait partie aussi du fil rouge du festival.
6: Wow. Il y aura beaucoup d'échanges pendant ce festival. Les sculpteurs, d'ailleurs, c'est chaleureux hein, quand ils se retrouvaient sur le podium, ils s'embrassaient, ils se serraient la main.
7: Toujours, à chaque fois. C'est le côté très convivial et c'est aussi pour ça que beaucoup de sculpteurs souhaitent venir sur la Bresse parce que c'est convivial, c'est familial et c'est vraiment bon enfant. Quoi.
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1: Sous la neige. Dans la salle unique présence d'un flocon, prit naissance le premier battement d'aile d'un papillon. Sortant de la protection nourricière de son cocon, ses ailes s'élargirent vers l'horizon. Sous le regard attentif et protecteur du flocon, il leva ses ailes et commença par tourner en rond, observa l'écureuil et la biche faire des bonds, battant sans cesse des ailes, ne trouvant de chardon qui lui aurait permis de se reposer telle une porte sur ses gonds. Quand soudain, dans un petit battement, il traversa un pont, et celui-ci faillit être celui de l'au-delà, car sur ses deux fragiles ailes était tombé un flocon, et depuis, il garde en lui un simple morceau d'hiver qui à tout jamais le fait vivre.
2: Adèle, un poème.
3: Alors moi, j'ai un poème, il s'intitule « Le bleu ». Le bleu, le bleu, si beau qui illumine ma journée. Le bleu, si beau que chaque matin une nouvelle personne naît. Le bleu, si clair comme le ciel. Le bleu, si clair comme l'eau. Le bleu que j'aime tellement. En bleu, il y a aussi tes yeux.
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0: Michel Corringe, c'est mieux comme ça, 8h17. Le comité de jumelage de Saint-Paterne-Saint-Maurice vous donne rendez-vous.
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0: Et c'est pour un concert, il vous invite comme ça pour les 20 ans de l'ensemble vocal Noctuel. C'est 20 ans, c'est du jumelage, hein. À l'église de Saint-Maurice, vendredi 15 mai à 18h, direction Agnès Vime. L'entrée est libre. Renseignement au 06 16 58 43 90. Sab, heureux, heureux.
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éphéméride de ce 12 mai. Bonne fête Achille, Pancras, leur couleur le rouge, leur chiffre le 5. Les naissances du 12 mai, Tony Hawk, le skateboardeur professionnel américain, acteur de cinéma et télévision. Olivier Lejeune, l'acteur et humoriste. Michel Fuga, auteur, compositeur, interprète, chanteur et le fondateur du Big Bazar. En 1907, Catherine Hepburn, la comédienne américaine. Et en 1842, la naissance de Jules Massenet, le pianiste, compositeur français. Les décès en 2020, Michel Piccoli, le comédien. En 2009, Roger Planchon, le dramaturge, comédien et metteur en scène. En 1992, Jacqueline Maillan, l'actrice et comédienne de théâtre. En 1985, Jean Dubuffet, le peintre-sculpteur. En 1857, François Vidocq, l'ancien bagnard, devenu chef de la sûreté sous Louis-Philippe. En 2018, la chanteuse israélienne Netta remporte le concours Eurovision de la chanson 2018. En 2017, une cyberattaque infecte 300 000 ordinateurs dans 150 pays. En 2008, en Chine, un séisme d'une magnitude de 7,9 fait plus de 20 000 morts et disparus. En 2007, le 52e Grand Prix de l'Eurovision a été remporté par la Serbe Marija Serifovic avec la chanson « Molifva ». En 2002, le cascadeur Eric Barone, sur les flancs d'un volcan au Nicaragua, atteint avec son VTT la vitesse de 172 km/h, nouveau record du monde. En 1987, c'est la première transplantation cœur-poumon à Baltimore. En 1960, c'est la création officielle de l'URSSAF. En 1930, c'est la première liaison aéropostale France-Brésil par Jean Mermoz. 3450 km en 21h15. Le dicton, la rosée de mai fait tout beau ou tout laid, à la Saint-Achille, herbe à pleine faucille, et Saint-Mamet, Saint-Servais et Saint-Pancras, de leur passage, laissent souvent des traces.

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0: à 10 degrés, tout habillée. Elle s'est retrouvée en difficulté avant de se noyer. Son compagnon a pu la sortir de l'eau et pratiquer sur elle les gestes de premier secours. Les pompiers sont intervenus avec le SMUR de Neuchâtel et au bout d'une heure, la victime a pu retrouver un faible pouls. Elle a été hospitalisée à Épinal dans un état critique. Vers 11h30 sur la commune de Renauvoy hier, un automobiliste de 19 ans a perdu le contrôle de son auto qui a glissé sur une flaque d'huile. Il est allé percuter la voiture qui le précédait, conduite par une femme de 44 ans. Seule cette dernière a dû être hospitalisée à Épinal pour des examens de contrôle. Les tests d'alcoolémie et de stupéfiants se sont révélés négatifs. À Nomexy, hier, vers 16h, un incendie s'est déclaré dans un local collé à une maison. Les flammes se sont rapidement propagées à la toiture. Une vingtaine de pompiers sont intervenus. Ils ont pu stopper le feu qui aura tout de même occasionné des dégâts dans l'habitation. Les deux personnes vivant sur place qui avaient évacué les lieux ont dû être relogées. Dimanche matin, suite à un signalement, des bénévoles de l'association au nom des animaux sont intervenus à Ramonchamp pour retirer trois chiens à leur propriétaire qui les avait complètement délaissés. Un malinois, un border collie et leur chiot présentaient des signes de maigreur extrême et une absence totale de soins. Pour deux d'entre eux, un pronostic vital est engagé et l'association a lancé une cagnotte afin de payer les soins vétérinaires. Nous avons appris le décès de Guy Petitjean, âgé de 87 ans. Une cérémonie est prévue mercredi à 10h30 en l'église de Dommartin. Décès de Raymond Vinel, âgé de 92 ans. Ses obsèques seront célébrées mercredi à 14h30 en l'église de Vanier. Décès de Philippe Mathieu, âgé de 70 ans de Remiremont. Ses obsèques auront lieu dans l'intimité. Décès d'Alain Didier, âgé de 70 ans. Ses obsèques sont prévues mercredi à 14h30 au funérarium de Gérardmer. Aujourd'hui sont célébrées les obsèques de Robert Girardin, âgé de 92 ans, à 14h30 en l'église de Saint-Étienne. Les obsèques de Léa Flamme, née Trusclair de Basse-sur-le-Rue, âgée de 96 ans, sont prévues à 14h30 en l'église de Vanier. Un peu de sport avec le cyclisme et le Giro. Après trois jours en Bulgarie, arrivé aujourd'hui en Italie. Une quatrième étape avec sans doute un sprint à l'arrivée. Peut-être encore pour le français Paul Magnier. L'Uruguayen Guillermo Thomas Silva est actuellement leader. Et puis la météo avec pour ce mardi nuages éclaircis à 13 degrés au mieux. Mercredi des nuages, quelques gouttes et un peu de soleil de 3 à 15 degrés. Jeudi le temps restera bien couvert avec de la pluie, quelques éclaircies. Toujours gris et pluvieux pour vendredi, 5 à 12 degrés au mieux. Samedi encore de la pluie avec de rares percées du soleil et température de 4 à 14 degrés.
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a un atelier demain mercredi 13 mai, couture et patchwork de 14h à 17h, résidence La Peltrée à partir de 60 ans. C'est gratuit sur inscription, donc à Armirmont 03 29 23 39 08. Benabar, on lâche pas l'affaire.

0: Benabar, on lâche pas l'affaire. Jeudi 14 mai, c'est le jour de l'Ascension du Seigneur et les informations paroissiales, la messe sera à 10h30 au Ménil, en même temps que la randonnée. Voici notre comique du jour, c'est Selig, Henri Labreloque, numéro 2.
1: Je me présente, Henri Labreloque. Allez, après des années d'égarement où la personne âgée n'était pour moi que source de revenus et billets de banque, j'ai soudainement entendu la voix de la raison, par le biais du procureur de la République. Monsieur Labreloque, attendu que le 1er mars 1996, deux gardiens de la paix vous ont interpellé, alors que vous transportiez sur votre dos Madeleine Fauchon, 95 ans. Pour sans doute aller l'agresser un peu plus loin, à la cour, monsieur Henri Labreloque. Attendez, monsieur le Fraser, attendez. J'agressais personne. Je transportais des fonches. J'allais chez l'écureuil. Galère. Verdict, j'ai le choix entre la prison ou le stage de réincarnation sociale. Henri Labreloque, il va pas en prison. Va pour le stage. La galère, le stage. La galère. Je me retrouve avec un tas de pingouins à travailler la terre cuite et le macramé. On fait de tout hein, dans le stage pour se réincarcérer dans la vie du quotidien de tous les jours. On fait de tout. Comme par exemple, avant, quand je voulais quelque chose, eh ben je le prenais. Eh ben c'est pas bien. C'est pas bien. Il y a tout un rituel. Si par exemple tu veux quelque chose, tu travailles, tu gagnes de l'argent et tu l'achètes. C'est con, hein? C'est vrai que c'est con comme système. Alors bon, on dit Henri Labreloque, il vole. Mais alors si je comprends bien alors, les impôts. Je travaille, je gagne de l'argent et me le prennent. Et alors, ils font pas de stage, eux. Hein? Enfin bref, au bout de 6 à 8 mois, ils m'attrapent et me disent « Bon, alors Henri, maintenant, tu es mûr pour le travail. » Oula. Travail, j'avais vaguement entendu le mot, vous voyez. Je savais que ça allait pas me plaire. Ça n'a pas plu. Oh putain, la galère. Ils m'ont mis serveur à l'Hollywood Dinner. Vous connaissez pas? Le paradis du jambon beurre. Ça fait rien, c'est parce que je suis resté qu'une heure à l'Hollywood Dinner. Une heure, just one hour. Le temps de marchander le contrat, déjà le patron il arrive et il me dit comme ça « Bon alors Henri, tu commences le matin à 7h. » Oh putain, quelle heure t'as dit? 7h, oulala. Ah, je lui dis, c'est pas possible 7h, c'est l'heure où je me couche. Ouais, galère. En plus, vous savez quoi? Il fallait que j'y retourne tous les jours. Bosser tous les jours? Je viens pas quand je veux. Oula, je suis pas mûr pour ce genre d'aventure, moi. Attendez, c'est pas tout, vous allez rire. Ils voulaient me payer qu'une fois par mois. Là, je lui dis, bah ouais, c'est pour ça, je suis nul 30, jour de la paye. Bah, il m'a rien donné, hein. Et tout ça pour combien? 2000 balles par mois.

0: j'ai fait un retrait. De toute façon, je m'en fous. Moi, j'ai une carte qui expire jamais, alors... Bon, alors, je prends mon argent, tout, et puis je rentre me coucher. Et puis, arrivé dans ma chambre, j'ai réfléchi à toute cette journée, au travail, à l'aller au dîner, aux impôts. Puis je me suis dit, c'est pas possible. C'est pas possible. Henri, Henri, le travail, si c'est partout pareil, si c'est pour gagner des misères de paye, eh ben, je préfère rester largement dans la carte vermeille.
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Bonne journée à toutes et à tous, c'était Beyoncé, Single Ladies. Il va être 9h10. Bonne journée avec Radio des Ballons. Notre programme commun se termine. Sylvie Alain vont arriver avec l'horoscope de ce mardi. Voici Jackie Quartz, mise au point.

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1: Bonjour à tous. Alors, les planètes vont-elles sauver ou abîmer votre journée?
2: Eh bien, Bélier, vous prenez les choses avec humour. On appréciera votre compagnie.
1: Taureau, les bons influx de Mercure favoriseront les bonnes affaires et les déplacements. Sachez en tirer profit.
2: Vous êtes Gémeaux, des contretemps imprévus risquent de retarder certains projets professionnels importants.
1: Cancer, les circonstances pourront vous entraîner dans un courant inconnu fait de découvertes et d'aventures.
2: Lion, vous partagez des moments de convivialité avec des personnes que vous appréciez.
1: Vierge, prenez soin d'installer une cloison étanche entre l'amitié et l'argent. Il est toujours mauvais de les mélanger d'une façon ou d'une autre.
2: Balance, vous vous sentirez un petit peu bloqué dans certaines tâches, mais pas de soucis. Remettez certaines missions à la semaine prochaine.
1: Scorpion, l'action de la planète Mercure ne passera pas inaperçue. Vous serez plus porté aujourd'hui vers la philanthropie et l'altruisme.
2: Sagittaire, eh bien si vous avez des ennemis ou des adversaires, eh bien sachez que la planète Uranus, bien disposée à votre écart, eh bien vous aidera à avoir le dessus.
1: Capricorne, ne prenez pas d'importantes décisions concernant votre avenir professionnel aujourd'hui.
2: Verseau, vous subirez encore trop le poids de la routine qui vous retarde dans votre progression.
1: Enfin Poisson, vous allez enfin tirer la couverture vers vous. Demain, nous fêterons Roland.
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1: L'actualité de ce mardi. Hier, au lac de Saulsure, les Bulgnéville, une quadragénaire résidente à Vitel et d'origine roumaine, avait passé la journée à pêcher avec son ami. En début de soirée, elle a décidé d'aller dans l'eau à 10 degrés, tout habillée. Elle s'est retrouvée en difficulté avant de se noyer. Son compagnon a pu la sortir de l'eau et pratiquer sur elle les gestes de premier secours. Les pompiers sont intervenus avec le SMUR de Neuchâteau et au bout d'une heure, la victime a pu retrouver un faible pouls. Elle a été hospitalisée à Épinal dans un état critique. Vers 11h30 sur la commune de Renauvoy hier, un automobiliste de 19 ans a perdu le contrôle de son auto qui a glissé sur une flaque d'huile. Il est allé percuter la voiture qui le précédait, conduite par une femme de 44 ans. Seule cette dernière a dû être hospitalisée à Épinal pour des examens de contrôle. Les tests d'alcoolémie et de stupéfiants se sont révélés négatifs. À Nomexy, hier, vers 16h, un incendie s'est déclaré dans un local collé à une maison. Les flammes se sont rapidement propagées à la toiture. Une vingtaine de pompiers sont intervenus. Ils ont pu stopper le feu qui aura tout de même occasionné des dégâts dans l'habitation. Les deux personnes vivant sur place qui avaient évacué les lieux ont dû être relogées. Dimanche matin, suite à un signalement, des bénévoles de l'association au nom des animaux sont intervenus à Ramonchamp pour retirer trois chiens à leur propriétaire qui les avait complètement délaissés. Un malinois, un border collie et leur chiot présentaient des signes de maigreur extrême et une absence totale de soins. Pour deux d'entre eux, un pronostic vital est engagé et l'association a lancé une cagnotte afin de payer les soins vétérinaires. Nous avons appris le décès de Guy Petitjean, âgé de 87 ans. Une cérémonie est prévue mercredi à 10h30 en l'église de Dommartin. Décès de Raymond Vinel, âgé de 92 ans. Ses obsèques seront célébrées mercredi à 14h30 en l'église de Vanier. Décès de Philippe Mathieu, âgé de 70 ans de Remiremont. Ses obsèques auront lieu dans l'intimité. Décès d'Alain Didier, âgé de 70 ans. Ses obsèques sont prévues mercredi à 14h30 au funérarium de Girardmer. Aujourd'hui sont célébrées les obsèques de Robert Girardin, âgé de 92 ans, à 14h30 à l'église de Saint-Étienne. Les obsèques de Léa Flamme, née Trusclair de Basse-sur-le-Rue, âgée de 96 ans, sont prévues à 14h30 en l'église de Vanier. Un peu de sport avec le cyclisme et le Giro. Après trois jours en Bulgarie, arrivé aujourd'hui en Italie. Une quatrième étape avec sans doute un sprint à l'arrivée. Peut-être encore pour le français Paul Magnier. L'Uruguayen Guillermo Thomas Silva est actuellement leader. Et puis la météo avec pour ce mardi nuages éclaircis, 13 degrés au mieux. Mercredi des nuages, quelques gouttes et un peu de soleil de 3 à 15 degrés. Jeudi le temps restera bien couvert avec de la pluie, quelques éclaircies. Toujours gris et pluvieux pour vendredi, 5 à 12 degrés au mieux. Samedi encore de la pluie avec de rares percées du soleil et température de 4 à 14 degrés.

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1: La vie au pays de Remiremont et ses vallées, mais en même temps d'ailleurs, Gérardmer et la vallée des lacs et la Bresse et la Moselotte. Alors, Potin Bouquin, c'est partager vos coups de cœur littéraire, samedi 9 mai de 14h30 à 16h30 à la médiathèque intercommunale Le Cercle. C'est pour tout public, l'entrée est libre, organisée par la médiathèque intercommunale Le Cercle. Le samedi 9 mai à 15h, visite sensorielle, visite interactive où les plus jeunes se familiarisent avec le musée à travers l'ouïe, le regard et le toucher. Pour le public des enfants de 5 à 10 ans, tarif 4 euros par enfant, réservation 03 29 62 59 13, organisé par la ville de Remiremont. Rando gourmande, la Goulue, 10 km de balade entre ville et forêt avec dégustation de produits locaux dans une ambiance festive dimanche 10 mai de 9h30 à 12h30 au Calvaire Brasserie Marie-Thérèse, Fort du Parmont, plein d'eau, départ toutes les 30 minutes, tarif 25 euros, inscription obligatoire sur www.billetweb.fr. La Goulue, organisée par le comité des fêtes de Remiremont. Et puis, il y aura toujours, dans la semaine suivante, une conférence, la satire sociale et politique au théâtre, à travers trois exemples illustres, différents par l'époque et par le style, Aristophane, Molière et Ionesco. La conférence sera tenue par Patrice Kelch, professeur honoraire agrégé des lettres classiques. Lundi 11 mai à 14h15 au Centre culturel Gilbert Zog, 57 euros par an pour 24 conférences, je rappelle. Mercredi 13 mai de 14h à 17h, résidence du parc, jeu de société à partir de 60 ans, c'est gratuit sur inscription 03 29 23 39 08, organisé par le CCAS de Remiremont. Mercredi 13 mai de 15h30 à 19h30, Palais des Congrès, Don du Sang, en mai, faites le pont entre vous et les malades. Prise de rendez-vous sur dondusang.efs.santé.fr. Et lundi 11 mai, de 14h30 à 16h, loisirs récréatifs, résidence La Patrie à partir de 60 ans, 03 29 23 39 08.
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1: Le coup de cœur télévisé en ce mardi. Et France 2 va saluer à 21h10 Renaud à cœur perdu. Il vient d'avoir ses 74 ans. C'est la vie d'un fils du baby boom qui va devenir l'un des chanteurs préférés des Français, le créateur d'une véritable bande de son de 50 ans de la société française, d'un artiste qui a mis en musique la vie intime, collective et politique des Français. C'est un récit poignant sur la musique, la célébrité et la renaissance d'un artiste unique. 23h15, Michael Jackson, l'envers d'une légende. Cet épisode retrace l'ascension de l'enfant prodige à l'icône mondiale grâce au témoignage de ses proches. 21h10, France 3, Alexandra, elle, c'est la fameuse série avec Julie Depardieu, La Petite Guéguerre, et ce sera même La Petite Guerrière. En pleine session de mini-golf avec Ludivine, Axel reçoit un appel d'Antoine. La police a retrouvé le corps d'une jeune femme dont la peau brune est bardée de nombreuses cicatrices. Cette femme, c'est Marie Touillery, jeune funambule de 20 ans qui a passé son enfance dans les hôpitaux à se battre contre la maladie. Et il y aura un autre épisode avec toujours Julie Depardieu, bien sûr, et Bernard Yerles à 22h40. Ce sera d'ailleurs le premier. Toujours à la télévision ce soir, retrouvé sur M6, Bob Marley, One Love, décidément une soirée très musicale. De Reynaldo Marcus Green, ce film est un biopic états-unien de 2024 avec Kingsley Ben-Adir et Lashana Lynch. Bob Marley et One Love célèbre la vie et la musique d'une icône qui a inspiré les générations à travers son message d'amour et d'unité. Découvrez l'histoire puissante de Bob Marley, sa résilience face à l'adversité, le chemin qui l'a amené et sa musique révolutionnaire. Puis la Chine, rêve et cauchemar, c'est sur Arte à partir de 21h. Du basket également sur l'équipe.

0: Bonjour à tous. Alors, les planètes vont-elles sauver ou abîmer votre journée?
1: Eh bien, Bélier, vous prenez les choses avec humour. On appréciera votre compagnie.
0: Taureau, les bons influx de Mercure favoriseront les bonnes affaires et les déplacements. Sachez en tirer profit.
1: Vous êtes Gémeaux, des contretemps imprévus risquent de retarder certains projets professionnels importants.
0: Cancer, les circonstances pourront vous entraîner dans un courant inconnu, fait de découvertes et d'aventures.
1: Lion, vous partagez des moments de convivialité avec des personnes que vous appréciez.
0: Vierge, prenez soin d'installer une cloison étanche entre l'amitié et l'argent. Il est toujours mauvais de les mélanger d'une façon ou d'une autre.
1: Balance, vous vous sentirez un petit peu bloqué dans certaines tâches, mais pas de souci. Remettez certaines missions à la semaine prochaine.
0: Scorpion, l'action de la planète Mercure ne passera pas inaperçue. Vous serez plus porté aujourd'hui vers la philanthropie et l'altruisme.
1: Sagittaire, eh bien si vous avez des ennemis ou des adversaires, bien sachez que la planète Uranus, bien disposée à votre écart, eh bien vous aidera à avoir le dessus.
0: Capricorne, ne prenez pas d'importantes décisions concernant votre avenir professionnel aujourd'hui.
1: Verseau, vous subirez encore trop le poids de la routine qui vous retarde dans votre progression.
0: Enfin Poisson, vous allez enfin tirer la couverture vers vous. Demain, nous fêterons Rolande.

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1: L'actualité de ce mardi. Hier, au lac de Saulxures-les-Bulgnéville, une quadragénaire résidente à Vitel et d'origine roumaine avait passé la journée à pêcher avec son ami. En début de soirée, elle a décidé d'aller dans l'eau à 10 degrés, tout habillée. Elle s'est retrouvée en difficulté avant de se noyer. Son compagnon a pu la sortir de l'eau et pratiquer sur elle les gestes de premier secours. Les pompiers sont intervenus avec le SMUR de Neuchâteau et au bout d'une heure, la victime a pu retrouver un faible pouls. Elle a été hospitalisée à Épinal dans un état critique. Vers 11h30 sur la commune de Renauvoy hier, un automobiliste de 19 ans a perdu le contrôle de son auto qui a glissé sur une flaque d'huile. Il est allé percuter la voiture qui le précédait, conduite par une femme de 44 ans. Seule cette dernière a dû être hospitalisée à Épinal pour des examens de contrôle. Les tests d'alcoolémie et de stupéfiants se sont révélés négatifs. À Nomexy hier vers 16h, un incendie s'est déclaré dans un local collé à une maison. Les flammes se sont rapidement propagées à la toiture. Une vingtaine de pompiers sont intervenus. Ils ont pu stopper le feu qui aura tout de même occasionné des dégâts dans l'habitation. Les deux personnes vivant sur place qui avaient évacué les lieux ont dû être relogées. Dimanche matin, suite à un signalement, des bénévoles de l'association au nom des animaux sont intervenus à Ramonchamp pour retirer trois chiens à leur propriétaire qui les avait complètement délaissés. Un malinois, un border collie et leur chiot présentaient des signes de maigreur extrême et une absence totale de soins. Pour deux d'entre eux, un pronostic vital est engagé et l'association a lancé une cagnotte afin de payer les soins vétérinaires. Nous avons appris le décès de Guy Petitjean, âgé de 87 ans. Une cérémonie est prévue mercredi à 10h30 en l'église de Dommartin. Décès de Raymond Vinel, âgé de 92 ans. Ses obsèques seront célébrées mercredi à 14h30 en l'église de Vanier. Décès de Philippe Mathieu, âgé de 70 ans de Remiremont. Ses obsèques auront lieu dans l'intimité. Décès d'Alain Didier, âgé de 70 ans. Ses obsèques sont prévues mercredi à 14h30 au funérarium de Girardmer. Aujourd'hui sont célébrées les obsèques de Robert Girardin, âgé de 92 ans, à 14h30 à l'église de Saint-Étienne. Les obsèques de Léa Flamme, née Trusclair de Basse-sur-le-Rue, âgée de 96 ans, sont prévues à 14h30 en l'église de Vanier. Un peu de sport avec le cyclisme et le Giro. Après trois jours en Bulgarie, arrivé aujourd'hui en Italie. Quatrième étape avec sans doute un sprint à l'arrivée. Peut-être encore pour le français Paul Magnier. L'Uruguayen Guillermo Thomas Silva est actuellement leader. Et puis la météo avec pour ce mardi nuages éclaircis, 13 degrés au mieux. Mercredi des nuages, quelques gouttes et un peu de soleil de 3 à 15 degrés. Jeudi le temps restera bien couvert avec de la pluie, quelques éclaircies. Toujours gris et pluvieux pour vendredi, 5 à 12 degrés au mieux. Samedi encore de la pluie avec de rares percées du soleil et température de 4 à 14 degrés.
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0: Le Diable s'habille en Prada 2 arrive 20 ans après le premier volet. C'est donc cette comédie dramatique signée David Frankel que vous allez pouvoir retrouver avec une nouvelle fois bien le même casting, hein, en gros Meryl Streep, Anne Hathaway, Emily Blunt, et donc avec les mêmes personnages, Miranda, Andy, Emily, Nigel. Une plongée à nouveau dans l'univers impitoyable et glamour du magazine Runaway et des rues new-yorkaises. Alors c'est un film qui a été noté 3 sur 5 par la presse et 3,3 par les spectateurs d'Allociné. Vous pourrez voir Le Diable s'habille en Prada 2 aux variétés du Tillot et puis également cette semaine au Majestic de Remiremont. Le biopic est consacré à Michael Jackson. Le film Michael est encore à l'affiche cette semaine, à voir aux variétés du Tillot, à l'Entracte de Vanier et puis au Majestic de Remiremont. Un film signé Antoine Fuqua avec Jaafar Jackson dans le rôle principal. Un portrait donc cinématographique de la vie du roi de la pop, avec ses hauts, ses bas, mais aussi quelques-unes de ses plus grandes prestations. L'accueil de Michael, eh bien, les notes sont un peu mitigées, hein. La presse a été assez sévère, elle a noté 2,4. Les spectateurs ont un peu plus apprécié, avec la note de 4,1 sur 5. Découvrez à la Bresse La Corde au Cou, un thriller américain de Gus Van Sant avec Bill Skarsgård dans le rôle principal, un film adapté d'une histoire vraie, celle de Tommy Tiritis, un homme ruiné à cause d'un emprunt, et le 8 février 1977 à Indianapolis, il kidnappe le fils du courtier qu'il juge responsable de sa situation, une prise d'otage qui durera 63 heures et qui tiendra le pays en haleine. Un film qui a reçu la note de 3,8 pour la presse et 3,7 pour les spectateurs. À la MCL de Gérard May, découvrez Une fille en or, comédie romantique de Jean-Luc Gaget avec Pauline Clément, Arthur Dupont. L'histoire, c'est celle de Clémence, qui est persuadée que personne ne l'a jamais admirée. Elle va devoir faire face à un petit patron autoritaire. Un film noté 2,8 par la presse et 3,3 par les spectateurs. À Remiremont, vous allez pouvoir découvrir en séance événement le nouveau film d'animation Yu-Gi-Oh! The Side of Dimensions. Séance également pour Ella McKay, comédie dramatique avec Emma McKay, Jamie Lee Curtis et Woody Harrelson. Le film 30, c'est un documentaire sur la trentaine. Il y aura aussi pour les 40 ans de Top Gun, le premier Top Gun et aussi Top Gun Maverick qui vous seront proposés.
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11h07 sur Radio des Ballons. Vous avez certainement reconnu, il s'agit de Grand Corps Malade, tant que les gens font l'amour. Mais tout de suite, Jean-Baptiste et Chemin Badi, est-ce que ça vaut la peine ?

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0: 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C'est la comique du jour avec Coluche le Belge.
1: C'est formidable, hein? Ben, savez-vous maintenant ce que les Français nous prennent pour des imbéciles? Moi, ce qui est un petit peu, ça va, puis après, c'est un groupe, hein? Mais je le sais bien, moi, parce que je suis allé à Calais pendant le week-end. C'est parce que ma femme avait gagné des skis nautiques. Et puis, par chez nous, c'est tout plat, il n'y a pas de la campante, hein? Alors, on était parti à Calais, comme ça, on s'était dit, on pourra toujours jouer avec les planches, hein? Passé l'année dernière, nous avions été à Venise, mais ça n'avait pas eu de chance, on est arrivé, c'était tout inondé, hein? Oh ben, c'est pas que c'est moche chez nous, hein, c'est très joli, la Belgique. Vous devriez visiter Anvers, hein, rien que pour l'endroit, ça vaut le coup, déjà. Parce que ça fait tout le temps critiquer, moi, n'est-ce pas, je m'arrête dans une station-service pour désaltérer l'automobile, et puis également ma femme et moi, n'est-ce pas? Alors je mets un frein dans une machine de Coca-Cola, il tombe une bouteille. Je mets un autre frein, il tombe une autre bouteille. Je mets un autre frein, les gens disaient, il va tout prendre. Ben dites donc, tant que je gagne, je joue, hein? Ben, c'est normal, non? Alors... Allez, faites exagérer. Mais tenez, chez le marchand de chaussures aussi, que je me fais tout le temps critiquer parce que je prends les plus grandes. Ben dites donc, si le 45, c'est le même prix que le 41, je vais pas prendre les plus petites, hein? Tenez, tenez. Bon, c'est qu'on a été embêté. Avec l'automobile, c'est parce que j'avais claqué la portière et puis que j'avais laissé les clés à l'intérieur. D'autant qu'il pleuvait puis qu'on avait laissé les vitres ouvertes, c'est pour vous dire. Bon, on a eu que des ennuis avec l'automobile. Après, c'était les clignoteurs qui ne marchaient plus. Une fois, ils marchaient, une fois, ils ne marchaient plus, une fois, ils marchaient. Même à un moment, on nous avait volé la voiture. Heureusement, j'ai eu le temps de prendre le numéro, hein. Mais c'est les Français ne nous aiment pas, mais c'est parce que, n'est-ce pas, elles se moquent tout le temps de nous. Mais ça, vous savez pourquoi elles aiment les histoires belges? C'est parce que c'est pas dur à comprendre, hein? Mais c'est parce qu'elles sont jalouses, c'est parce que nous sommes plus forts que dans le sport. Et encore, là, nous avons arrêté le waterpolo, on avait noyé tous les chevaux. Alors, les Français ne sont pas forts dans le sport. Savez-vous pourquoi ils ont choisi le coq comme emblème? Ben c'est parce que c'est le seul oiseau qui arrive à chanter malgré les pieds dans la merde, hein? Ah oui. Oui, oh ben c'est... Nous savons aussi avoir de l'esprit, hein? Je n'en ai pas personnellement, ma femme non plus. Moi j'ai un camarade qui en a eu pour le mois de juillet, on s'est amusé. Hein? Il disait par exemple, le comble pour un chauve, c'est de pêcher une raie. C'est pas ça. Celui qui a un poisson sur la tête, il a l'air aussi idiot que ça, hein? Vous êtes comme moi, j'ai eu du mal aussi à comprendre, hein? Il disait tout le temps, le chauve, c'est adéquat. C'est comme Sheila. C'est parce que Sheila, l'adéquat. Elle est très amusante aussi, oui. Non, c'est un garçon qui était pas malin, il s'est pendu avec un élastique. On l'a retrouvé écrasé au plafond, hein? Même je sais que quand il était petit, il avait échoué un examen d'urine, c'est pour vous dire. C'est pour vous dire. C'est lui qui disait tout le temps, j'ai appris qu'il fallait cueillir les cerises avec la queue. Je suis embêté, j'avais déjà du mal avec la main. Hein? Oh, mais c'est des gens qui avaient eu bien du malheur. Mais sa femme a été ultra violée, pas des rayons X, hein? Et puis d'ailleurs, elle a porté plainte contre X. Alors nous, on était en voiture, n'est-ce pas, puis on roulait vers Calais. Et puis tout d'un coup, qu'est-ce qu'on voit des cris en travers de la route? Pas de Calais. Moi, j'ai dit, ils exagèrent, ils leur ont dit, moi, je ne serais pas venu, hein, moi.

11h52 sur Radio des Ballons. Bon appétit à tous. Dans quelques instants, les offres d'emploi vosgiennes présentées par Raphaël Avenir, Florent Panet. Je sais qui je suis. Si.

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2: La Syrie du Hou de Ramonchamp est à la recherche d'un opérateur sur machine pour un poste à 35 heures. Et puis également, il y a toujours avec la Syrie du Hou, un trieur pour un poste à 35 heures qui est recherché. Vous devez donc pour ces offres contacter le 03 29 25 01 93 ou bien écrire à l'adresse conta@syriedu.fr. La maison familiale rurale Les 80 de Ramonchamp est à la recherche d'un chef de cuisine pour un poste en CDI à 35 heures par semaine. Pour postuler, on vous demande un an d'expérience avec formation CAP-BEP ou équivalent en cuisine. Avec l'AFPA, il y a un contrat d'apprentissage CDD de 12 mois qui vous est proposé en tant que commis de cuisine sur rue, sur Moselle. Alors, c'est un poste qui est ouvert aux débutants. C'est pour préparer à un niveau CAP-BEP. Toujours à rue et avec l'AFPA, il y a un contrat d'apprentissage de 12 mois pour préparer un CAP-BEP en serveur restauration. C'est ouvert aux débutants. La boulangerie-pâtisserie Mathieu Hoc, située à Remiremont, est à la recherche d'un vendeur ou vendeuse en boulangerie-pâtisserie. C'est pour un CDD de 6 mois à temps partiel, 25 heures par semaine, un poste qui est ouvert aux débutants. À noter que le contrat pourra être prolongé en longue durée. Le bar La Locomotive, situé à Remiremont, est à la recherche d'un serveur pour un contrat saisonnier de 3 mois. C'est pour juin, juillet et août. Un contrat à temps partiel, 24 heures par semaine, un poste ouvert aux débutants avec formation CAP-BEP ou équivalent en hôtellerie-restauration. La société Beauvais, située à Saint-Étienne-les-Remiremont, est à la recherche d'un façadier. C'est pour un poste en CDI à 35 heures par semaine. Poste ouvert aux débutants, titulaire du permis. À Saint-Nabor, avec l'AFPA, il y a un contrat d'apprentissage de 12 mois qui vous est proposé pour préparer un BTS-DUT en tant que négociateur technico-commercial. C'est une offre ouverte aux débutants. Le restaurant Au Lac, situé à Gérardmer, est à la recherche d'un serveur en restauration. C'est pour un contrat saisonnier de 4 mois. C'est à 35 heures par semaine. Alors pour postuler, eh bien, c'est ouvert aux débutants avec formation CAP-BEP. Il faut être titulaire du permis et une offre qui va débuter de là à mi-juin jusqu'à la fin septembre. La société AG Agencement, située à Gérardmer, est à la recherche d'un ouvrier paysagiste pour un CDI à 35 heures par semaine, poste ouvert aux débutants.
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1: L'actualité de ce mardi. Hier, au lac de Saulxures-les-Bulgnéville, une quadragénaire résidente à Vittel et d'origine roumaine avait passé la journée à pêcher avec son ami. En début de soirée, elle a décidé d'aller dans l'eau à 10 degrés, tout habillée. Elle s'est retrouvée en difficulté avant de se noyer. Son compagnon a pu la sortir de l'eau et pratiquer sur elle les gestes de premier secours. Les pompiers sont intervenus avec le SMUR de Neuchâteau et au bout d'une heure, la victime a pu retrouver un faible pouls. Elle a été hospitalisée à Épinal dans un état critique. Vers 11h30 sur la commune de Renauvoy hier, un automobiliste de 19 ans a perdu le contrôle de son auto qui a glissé sur une flaque d'huile. Il est allé percuter la voiture qui le précédait, conduite par une femme de 44 ans. Seule cette dernière a dû être hospitalisée à Épinal pour des examens de contrôle. Les tests d'alcoolémie et de stupéfiants se sont révélés négatifs. À Nomexy hier, vers 16h, un incendie s'est déclaré dans un local collé à une maison. Les flammes se sont rapidement propagées à la toiture. Une vingtaine de pompiers sont intervenus. Ils ont pu stopper le feu qui aura tout de même occasionné des dégâts dans l'habitation. Les deux personnes vivant sur place qui avaient évacué les lieux ont dû être relogées. Dimanche matin, suite à un signalement, des bénévoles de l'association au nom des animaux sont intervenus à Ramonchamp pour retirer trois chiens à leur propriétaire qui les avait complètement délaissés. Un malinois, un border collie et leur chiot présentaient des signes de maigreur extrême et une absence totale de soins. Pour deux d'entre eux, un pronostic vital est engagé et l'association a lancé une cagnotte afin de payer les soins vétérinaires. Nous avons appris le décès de Guy Petitjean, âgé de 87 ans. Une cérémonie est prévue mercredi à 10h30 en l'église de Dommartin. Décès de Raymond Vinel, âgé de 92 ans. Ses obsèques seront célébrées mercredi à 14h30 en l'église de Vanier. Décès de Philippe Mathieu, âgé de 70 ans de Remiremont. Ses obsèques auront lieu dans l'intimité. Décès d'Alain Didier, âgé de 70 ans. Ses obsèques sont prévues mercredi à 14h30 au funérarium de Gérardmer. Aujourd'hui sont célébrées les obsèques de Robert Girardin, âgé de 92 ans, à 14h30 à l'église de Saint-Étienne. Les obsèques de Léa Flamme, née Trusclair de Basse-sur-le-Rue, âgée de 96 ans, sont prévues à 14h30 en l'église de Vanier. Un peu de sport avec le cyclisme et le Giro. Après trois jours en Bulgarie, arrivé aujourd'hui en Italie. Quatrième étape avec sans doute un sprint à l'arrivée. Peut-être encore pour le français Paul Magnier. L'Uruguayen Guillermo Thomas Silva est actuellement leader. Et puis la météo avec pour ce mardi nuages éclaircis à 13 degrés au mieux. Mercredi des nuages, quelques gouttes et un peu de soleil de 3 à 15 degrés. Jeudi le temps restera bien couvert avec de la pluie, quelques éclaircies. Toujours gris et pluvieux pour vendredi, 5 à 12 degrés au mieux. Samedi encore de la pluie avec de rares percées du soleil et température de 4 à 14 degrés.
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3: Midi 33 sur Radio des Ballons, il s'agit de Kova Rea, Nuit d'amour, suivi par le programme télévision présenté par Raymond.

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1: Nos coups de cœur télévisés en ce mardi. Et France 2 va saluer à 21h10 Renaud à cœur perdu. Il vient d'avoir ses 74 ans. C'est la vie d'un fils du baby boom qui va devenir l'un des chanteurs préférés des Français. Le créateur d'une véritable bande de son de 50 ans de la société française. D'un artiste qui a mis en musique la vie intime, collective et politique des Français. C'est un récit poignant sur la musique, la célébrité et la renaissance d'un artiste unique. 23h15, Michael Jackson, l'envers d'une légende. Cet épisode retrace l'ascension de l'enfant prodige à l'icône mondiale grâce au témoignage de ses proches. 21h10, France 3, Alexandra, elle, c'est la fameuse série avec Julie Depardieu, La Petite Guéguerre. Et ce sera même la petite guerrière. En pleine session de mini-golf avec Ludivine, Axel reçoit un appel d'Antoine. La police a retrouvé le corps d'une jeune femme dont la peau brune est bardée de nombreuses cicatrices. Cette femme, c'est Marie Touillery, jeune funambule de 20 ans qui a passé son enfance dans les hôpitaux à se battre contre la maladie. Et il y aura un autre épisode avec toujours Julie Depardieu, bien sûr, et Bernard Yerles à 22h40. Ce sera d'ailleurs le premier. Toujours à la télévision ce soir, retrouvé sur M6, Bob Marley, One Love, décidément une soirée très musicale. De Reynaldo Marcus Green, ce film est un biopic états-unien de 2024 avec Kingsley Ben-Adir et Lashana Lynch. Bob Marley et One Love célèbre la vie et la musique d'une icône qui a inspiré les générations à travers son message d'amour et d'unité. Découvrez l'histoire puissante de Bob Marley, sa résilience face à l'adversité, le chemin qui l'a amené et sa musique révolutionnaire. Puis la Chine, rêve et cauchemar, c'est sur Arte à partir de 21h. Du basket également sur l'équipe.
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Midi 54 sur Radio Déballon, nous allons mixer avec ce titre de Gauvin Serre, monté à Paris. Merci pour votre fidélité, c'était Naïma. Très belle fin de journée à tous, je vous donne rendez-vous demain.

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4: L'actualité de ce mardi. Hier, au lac de Saulxures-les-Bulgnéville, une quadragénaire résidente à Vittel et d'origine roumaine avait passé la journée à pêcher avec son ami. En début de soirée, elle a décidé d'aller dans l'eau à 10 degrés, tout habillée. Elle s'est retrouvée en difficulté avant de se noyer. Son compagnon a pu la sortir de l'eau et pratiquer sur elle les gestes de premier secours. Les pompiers sont intervenus avec le SMUR de Neuchâteau et au bout d'une heure, la victime a pu retrouver un faible pouls. Elle a été hospitalisée à Épinal dans un état critique. Vers 11h30 sur la commune de Renauvoit hier, un automobiliste de 19 ans a perdu le contrôle de son auto qui a glissé sur une flaque d'huile. Il est allé percuter la voiture qui le précédait, conduite par une femme de 44 ans. Seule cette dernière a dû être hospitalisée à Épinal pour des examens de contrôle. Les tests d'alcoolémie et de stupéfiants se sont révélés négatifs. À Nomexy hier vers 16h, un incendie s'est déclaré dans un local collé à une maison et les flammes se sont rapidement propagées à la toiture. Une vingtaine de pompiers sont intervenus, ils ont pu stopper le feu qui aura tout de même occasionné des dégâts dans l'habitation. Les deux personnes vivant sur place qui avaient évacué les lieux ont dû être relogées. Dimanche matin, suite à un signalement, des bénévoles de l'association au nom des animaux sont intervenus à Ramonchamp pour retirer 3 chiens à leur propriétaire qui les avait complètement délaissés. Un malinois, un border collie et leur chiot présentaient des signes de maigreur extrême et une absence totale de soins. Pour deux d'entre eux, un pronostic vital est engagé et l'association a lancé une cagnotte afin de payer les soins vétérinaires. Nous avons appris le décès de Guy Petitjean, âgé de 87 ans. Une cérémonie est prévue mercredi à 10h30 en l'église de Dommartin. Décès de Raymond Vinel, âgé de 92 ans. Ses obsèques seront célébrées mercredi à 14h30 en l'église de Vanier. Décès de Philippe Mathieu, âgé de 70 ans de Remiremont. Ses obsèques auront lieu dans l'intimité. Décès d'Alain Didier, âgé de 70 ans. Ses obsèques sont prévues mercredi à 14h30 au funérarium de Girardmer. Aujourd'hui sont célébrées les obsèques de Robert Girardin, âgé de 92 ans, à 14h30 à l'église de Saint-Étienne. Les obsèques de Léa Flamme, née Trusclair de Basse-sur-le-Rue, âgée de 96 ans, sont prévues à 14h30 en l'église de Vanier. Un peu de sport avec le cyclisme et le Giro. Après 3 jours en Bulgarie, arrivé aujourd'hui en Italie. 4e étape avec sans doute un sprint à l'arrivée. Peut-être encore pour le français Paul Magnier. L'Uruguayen Guillermo Thomas Silva est actuellement leader. Et puis la météo avec pour ce mardi nuages éclaircis à 13 degrés au mieux. Mercredi des nuages, quelques gouttes et un peu de soleil de 3 à 15 degrés. Jeudi le temps restera bien couvert avec de la pluie, quelques éclaircies. Toujours gris et pluvieux pour vendredi, 5 à 12 degrés au mieux. Samedi encore de la pluie avec de rares percées du soleil et température de 4 à 14 degrés.

0: Le Diable s'habille en Prada 2 arrive 20 ans après le premier volet. C'est donc cette comédie dramatique signée David Frankel que vous allez pouvoir retrouver avec une nouvelle fois bien le même casting hein, en gros Meryl Streep, Anne Hathaway, Emily Blunt et donc avec les mêmes personnages Miranda, Andy, Emily, Nigel. Une plongée à nouveau dans l'univers impitoyable et glamour du magazine Runaway et des rues new-yorkaises. Alors c'est un film qui a été noté 3 sur 5 par la presse et 3,3 par les spectateurs d'Allociné. Vous pourrez voir Le Diable s'habille en Prada 2 aux variétés du Tio et puis également cette semaine au Majestic de Remiremont. Le biopic est consacré à Michael Jackson. Le film Michael est encore à l'affiche cette semaine, à voir aux variétés du Tio, à l'Entracte de Vanier et puis au Majestic de Remiremont. Un film signé Antoine Fuqua avec Jaafar Jackson dans le rôle principal. Un portrait donc cinématographique de la vie du roi de la pop. Avec SCO, Seba, mais aussi quelques-unes de ses plus grandes prestations. L'accueil de Michael, eh bien, les notes sont un peu mitigées. Hein. La presse a été assez sévère, elle a noté 2,4. Les spectateurs ont un peu plus apprécié, avec la note de 4,1 sur 5. Découvrez à la Bresse La Corde au Cou, un thriller américain de Gus Van Sant avec Bill Skarsgård dans le rôle principal, un film adapté d'une histoire vraie, celle de Tommy Kiritis, un homme ruiné à cause d'un emprunt et le 8 février 1977 à Indianapolis, il kidnappe le fils du courtier qu'il juge responsable de sa situation, une prise d'otage qui durera 63 heures et qui tiendra le pays en haleine. Un film qui a reçu la note de 3,8 pour la presse et 3,7 pour les spectateurs. À la MCL de Gérardmer, découvrez Une fille en or, comédie romantique de Jean-Luc Gaget avec Pauline Clément, Arthur Dupont. L'histoire, c'est celle de Clémence, qui est persuadée que personne ne l'a jamais admirée. Elle va devoir faire face à un petit patron autoritaire. Un film noté 2,8 par la presse et 3,3 par les spectateurs. À Remiremont, vous allez pouvoir découvrir en séance événement le nouveau film d'animation Yu-Gi-Oh! The Side of Dimensions. Séance également pour Ella McKay, comédie dramatique avec Emma McKay, Jamie Lee Curtis et Woody Harrelson. Le film 30, c'est un documentaire sur la trentaine. Il y aura aussi pour les 40 ans de Top Gun, le premier Top Gun et aussi Top Gun Maverick qui vous seront proposés.
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2: La vie au pays de Remiremont et ses vallées, mais en même temps d'ailleurs, j'ai remé et la vallée des lacs et la Bresse et la Moselotte. Alors, Potin Bouquin, c'est partager vos coups de cœur littéraires, samedi 9 mai de 14h30 à 16h30 à la médiathèque intercommunale Le Cercle. C'est pour tout public, l'entrée est libre, organisée par la médiathèque intercommunale Le Cercle. Le samedi 9 mai à 15h, visite sensorielle, visite interactive où les plus jeunes se familiarisent avec le musée à travers l'ouïe, le regard et le toucher. Pour le public des enfants de 5 à 10 ans, tarif 4 euros par enfant, réservation 03 29 62 59 13, organisé par la ville de Remiremont. Rando gourmande, la Goulue, 10 km de balade entre ville et forêt avec dégustation de produits locaux dans une ambiance festive dimanche 10 mai de 9h30 à 12h30 au Calvaire Brasserie Marie-Thérèse, Fort du Parmont, plein d'eau, départ toutes les 30 minutes, tarif 25 euros, inscription obligatoire sur www.billetweb.fr. La Goulue, organisée par le comité des fêtes de Remiremont. Et puis, il y aura toujours, dans la semaine suivante, une conférence, la satire sociale et politique au théâtre, à travers trois exemples illustres, différents par l'époque et par le style, Aristophane, Molière et Ionesco. La conférence sera tenue par Patrice Kelch, professeur honoraire agrégé des lettres classiques. Lundi 11 mai à 14h15 au Centre culturel Gilbert Zog, 57 euros par an pour 24 conférences, je rappelle. Mercredi 13 mai de 14h à 17h, résidence du parc, jeu de société à partir de 60 ans, c'est gratuit sur inscription 03 29 23 39 08, organisé par le CCAS de Remiremont. Mercredi 13 mai de 15h30 à 19h30, Palais des Congrès, Don du Sang. 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
1: La vie au pays de Remiremont et ses vallées, mais en même temps d'ailleurs, Gérardmer et la vallée des lacs et la Bresse et la Moselotte. Alors, Potin Bouquin, c'est partager vos coups de cœur littéraire, samedi 9 mai de 14h30 à 16h30 à la médiathèque intercommunale Le Cercle. C'est pour tout public, l'entrée est libre, organisée par la médiathèque intercommunale Le Cercle. Le samedi 9 mai à 15h, visite sensorielle, visite interactive où les plus jeunes se familiarisent avec le musée à travers l'ouïe, le regard et le toucher. Pour le public, les enfants de 5 à 10 ans, tarif 4 euros par enfant, réservation 03 29 62 59 13, organisé par la ville de Remiremont. Rando gourmande, la Goulue, 10 km de balade entre ville et forêt avec dégustation de produits locaux dans une ambiance festive dimanche 10 mai de 9h30 à 12h30 au Calvaire Brasserie Marie-Thérèse, Fort du Parmont, plein d'eau, départ toutes les 30 minutes, tarif 25 euros, inscription obligatoire sur www.billetweb.fr. La Goulue, organisée par le comité des fêtes de Remiremont. Et puis, il y aura toujours, dans la semaine suivante, une conférence, la satire sociale et politique au théâtre, à travers trois exemples illustres, différents par l'époque et par le style, Aristophane, Molière et Ionesco. La conférence sera tenue par Patrice Kelch, professeur honoraire agrégé des lettres classiques. Lundi 11 mai à 14h15 au Centre culturel Gilbert Zog, 57 euros par an pour 24 conférences, je rappelle. Mercredi 13 mai de 14h à 17h, résidence du parc, jeu de société à partir de 60 ans, c'est gratuit sur inscription 03 29 23 39 08, organisé par le CCAS de Remiremont. Mercredi 13 mai de 15h30 à 19h30, Palais des Congrès, Don du Sang, en mai, faites le pont entre vous et les malades. Prise de rendez-vous sur dondusang.efs.santé.fr. Lundi 11 mai, de 14h30 à 16h, loisirs récréatifs, résidence La Patrie à partir de 60 ans, 03 29 23 39 08.
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1: La série Du ou de Ramon Champ est à la recherche d'un opérateur sur machine pour un poste à 35 heures. Et puis également, il y a toujours avec la série Du ou un trieur pour un poste à 35 heures qui est recherché. Vous devez donc pour ces offres contacter le 03 29 25 01 93 ou bien écrire à l'adresse conta@siriduou.fr. La maison familiale rurale Les 80 de Ramon Champ est à la recherche d'un chef de cuisine pour un poste en CDI à 35 heures par semaine. Pour postuler, on vous demande un an d'expérience avec formation CAP, BEP ou équivalent en cuisine. Avec l'AFPA, il y a un contrat d'apprentissage CDD de 12 mois qui vous est proposé en tant que commis de cuisine sur rue sur Moselle. Alors c'est un poste qui est ouvert aux débutants, c'est pour préparer à un niveau CAP et BEP. Toujours à rue et avec l'AFPA, il y a un contrat d'apprentissage de 12 mois pour préparer un CAP et BEP en serveur restauration. C'est ouvert aux débutants. La boulangerie-pâtisserie Mathieu Hoc, située à Remiremont, est à la recherche d'un vendeur ou vendeuse en boulangerie-pâtisserie. C'est pour un CDD de 6 mois à temps partiel, 25 heures par semaine, un poste qui est ouvert aux débutants. À noter que le contrat pourra être prolongé en longue durée. Le bar La Locomotive, situé à Remiremont, est à la recherche d'un serveur pour un contrat saisonnier de 3 mois. C'est pour juin, juillet et août. Un contrat à temps partiel, 24 heures par semaine, un poste ouvert aux débutants avec formation CAP, BEP ou équivalent en hôtellerie-restauration. La société Beauvais, située à Saint-Étienne-les-Remiremont, est à la recherche d'un façadier. C'est pour un poste en CDI à 35 heures par semaine. Poste ouvert aux débutants, titulaire du permis. À Saint-Nabor, avec l'AFPA, il y a un contrat d'apprentissage de 12 mois qui vous est proposé pour préparer un BTS DUT en tant que négociateur technico-commercial. C'est une offre ouverte aux débutants. Le restaurant Au Lac, situé à Gérardmer, est à la recherche d'un serveur en restauration. C'est pour un contrat saisonnier de 4 mois. C'est à 35 heures par semaine. Alors pour postuler, eh bien, c'est ouvert aux débutants avec formation CAP et BEP. Il faut être titulaire du permis et une offre qui va débuter de là à mi-juin jusqu'à la fin septembre. La société AG Agencement, située à Gérardmer, est à la recherche d'un ouvrier paysagiste pour un CDI à 35 heures par semaine, poste ouvert aux débutants.
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0: La s'habille en Prada 2 arrive 20 ans après le premier volet. C'est donc cette comédie dramatique signée David Frankel que vous allez pouvoir retrouver avec une nouvelle fois bien le même casting. Hein, en gros, Meryl Streep, Anne Hathaway, Emily Blunt et donc avec les mêmes personnages, Miranda, Andy, Emily, Nigel. Une plongée à nouveau dans l'univers impitoyable et glamour du magazine Runaway et des rues new-yorkaises. Alors c'est un film qui a été noté 3 sur 5 par la presse et 3,3 par les spectateurs d'Allociné. Vous pourrez voir Le Diable s'habille en Prada 2 aux variétés du Tillot et puis également cette semaine au Majestic de Remiremont. Le biopic est consacré à Michael Jackson. Le film Michael est encore à l'affiche cette semaine, à voir aux variétés du Tillot, à l'Entracte de Vanier et puis au Majestic de Remiremont. Un film signé Antoine Fuqua avec Jaafar Jackson dans le rôle principal. Un portrait donc cinématographique de la vie du roi de la pop, avec SCO, Seba, mais aussi quelques-unes de ses plus grandes prestations. L'accueil de Michael, eh bien, les notes sont un peu mitigées. Hein. La presse a été assez sévère, elle a noté 2,4. Les spectateurs ont un peu plus apprécié, avec la note de 4,1 sur 5. Découvrez à la Bresse La Corde au Cou, un thriller américain de Gus Van Sant avec Bill Skarsgård dans le rôle principal, un film adapté d'une histoire vraie, celle de Tommy Kiritis, un homme ruiné à cause d'un emprunt. Et le 8 février 1977 à Indianapolis, il kidnappe le fils du courtier qu'il juge responsable de sa situation. Une prise d'otage qui durera 63 heures et qui tiendra le pays en haleine. Un film qui a reçu la note de 3,8 pour la presse et 3,7 pour les spectateurs. À la MCL de Gérardmer, découvrez Une fille en or, comédie romantique de Jean-Luc Gaget avec Pauline Clément, Arthur Dupont. L'histoire, c'est celle de Clémence, qui est persuadée que personne ne l'a jamais admirée. Elle va devoir faire face à un petit patron autoritaire. Un film noté 2,8 par la presse et 3,3 par les spectateurs. À Remiremont, vous allez pouvoir découvrir en séance événement le nouveau film d'animation Yu-Gi-Oh! The Side of Dimensions. Séance également pour Ella McKay, comédie dramatique avec Emma McKay, Jamie Lee Curtis et Woody Harrelson. Le film 30, c'est un documentaire sur la trentaine. Il y aura aussi pour les 40 ans de Top Gun, le premier Top Gun et aussi Top Gun Maverick qui vous seront proposés.
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2: Le coup de cœur télévisé en ce mardi. Et France 2 va saluer à 21h10 Renaud à cœur perdu. Il vient d'avoir ses 74 ans. C'est la vie d'un fils du baby-boom qui va devenir l'un des chanteurs préférés des Français. Le créateur d'une véritable bande de son de 50 ans de la société française. D'un artiste qui a mis en musique la vie intime, collective et politique des Français. C'est un récit poignant sur la musique, la célébrité et la renaissance d'un artiste unique. 23h15, Michael Jackson, l'envers d'une légende. Cet épisode retrace l'ascension de l'enfant prodige à l'icône mondiale grâce au témoignage de ses proches. 21h10, France 3, Alexandra, elle, c'est la fameuse série avec Julie Depardieu, La Petite Guéguerre. Et ce sera même la petite guerrière. En pleine session de mini-golf avec Ludivine, Axel reçoit un appel d'Antoine. La police a retrouvé le corps d'une jeune femme dont la peau brune est bardée de nombreuses cicatrices. Cette femme, c'est Marie Touillery, jeune funambule de 20 ans qui a passé son enfance dans les hôpitaux à se battre contre la maladie. Et il y aura un autre épisode avec toujours Julie Depardieu, bien sûr, et Bernard Yerles à 22h40. Ce sera d'ailleurs le premier. Toujours à la télévision ce soir, retrouvé sur M6, Bob Marley, One Love, décidément une soirée très musicale. De Reynaldo Marcus Green, ce film est un biopic états-unien de 2024 avec Kingsley Ben-Adir et Lashana Lynch. Bob Marley et One Love célèbre la vie et la musique d'une icône qui a inspiré les générations à travers son message d'amour et d'unité. Découvrez l'histoire puissante de Bob Marley, sa résilience face à l'adversité, le chemin qu'il a amené et sa musique révolutionnaire. Puis la Chine, rêve et cauchemar, c'est sur Arte à partir de 21h. Du basket également sur l'équipe.

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3: La vie au pays de Remiremont et ses vallées, mais en même temps d'ailleurs, Gérardmer et la vallée des lacs et la Bresse et la Moselotte. Alors, Potin Bouquin, c'est partager vos coups de cœur littéraire, samedi 9 mai de 14h30 à 16h30 à la médiathèque intercommunale Le Cercle. C'est pour tout public, l'entrée est libre, organisée par la médiathèque intercommunale Le Cercle. Le samedi 9 mai à 15h, visite sensorielle, visite interactive où les plus jeunes se familiarisent avec le musée à travers l'ouïe, le regard et le toucher. Pour le public, les enfants de 5 à 10 ans, tarif 4€ par enfant, réservation 03 29 62 59 13, organisé par la ville de Remiremont. Rando gourmande, la Goulue, 10 km de balade entre ville et forêt avec dégustation de produits locaux dans une ambiance festive dimanche 10 mai de 9h30 à 12h30 au Calvaire Brasserie Marie-Thérèse, Fort du Parmont, plein d'eau, départ toutes les 30 minutes, tarif 25€, inscription obligatoire sur www.billetweb.fr. La Goulue, organisée par le comité des fêtes de Remiremont. Et puis, il y aura toujours, dans la semaine suivante, une conférence, la satire sociale et politique au théâtre, à travers trois exemples illustres, différents par l'époque et par le style, Aristophane, Molière et Ionesco. La conférence sera tenue par Patrice Kelch, professeur honoraire agrégé des lettres classiques. Lundi 11 mai à 14h15 au Centre culturel Gilbert Zog, 57€ par an pour 24 conférences, je rappelle. Mercredi 13 mai de 14h à 17h, résidence du parc, jeu de société à partir de 60 ans, c'est gratuit sur inscription 03 29 23 39 08, organisé par le CCAS de Remiremont. Mercredi 13 mai de 15h30 à 19h30, Palais des Congrès, Don du Sang. En mai, faites le pont entre vous et les malades. Prise de rendez-vous sur dondusang.efs.santé.fr. Et lundi 11 mai, de 14h30 à 16h, loisirs récréatifs, résidence La Patrie à partir de 60 ans, 03 29 23 39 08.
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1: La vie au pays de Remiremont et ses vallées, mais en même temps d'ailleurs, Gérardmer et la vallée des lacs et la Bresse et la Moselotte. Alors, Potin Bouquin, c'est partager vos coups de cœur littéraire, samedi 9 mai de 14h30 à 16h30 à la médiathèque intercommunale Le Cercle. C'est pour tout public, l'entrée est libre, organisée par la médiathèque intercommunale Le Cercle. Le samedi 9 mai à 15h, visite sensorielle, visite interactive où les plus jeunes se familiarisent avec le musée à travers l'ouïe, le regard et le toucher. Pour le public, les enfants de 5 à 10 ans, tarif 4 euros par enfant, réservation 03 29 62 59 13, organisé par la ville de Remiremont. Rando gourmande, la Goulue, 10 km de balade entre ville et forêt avec dégustation de produits locaux dans une ambiance festive dimanche 10 mai de 9h30 à 12h30 au Calvaire Brasserie Marie-Thérèse, Fort du Parmont, plein d'eau, départ toutes les 30 minutes, tarif 25 euros, inscription obligatoire sur www.billetweb.fr. La Goulue, organisée par le comité des fêtes de Remiremont. Et puis, il y aura toujours, dans la semaine suivante, une conférence, la satire sociale et politique au théâtre, à travers trois exemples illustres, différents par l'époque et par le style, Aristophane, Molière et Ionesco. La conférence sera tenue par Patrice Kelch, professeur honoraire agrégé des lettres classiques. Lundi 11 mai à 14h15 au Centre culturel Gilbert Zog, 57 euros par an pour 24 conférences, on rappelle. Mercredi 13 mai de 14h à 17h, résidence du parc, jeu de société à partir de 60 ans, c'est gratuit sur inscription 03 29 23 39 08, organisé par le CCAS de Remiremont. Mercredi 13 mai de 15h30 à 19h30, Palais des Congrès, Don du Sang. En mai, faites le pont entre vous et les malades. Prise de rendez-vous sur dondusang.efs.santé.fr. Et lundi 11 mai, de 14h30 à 16h, loisirs récréatifs, résidence La Patrie à partir de 60 ans, 03 29 23 39 08.
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0: l'actualité de ce mardi. Hier, au lac de Saulxures-les-Bulgnéville, une quadragénaire résidente à Vittel et d'origine roumaine avait passé la journée à pêcher avec son ami. En début de soirée, elle a décidé d'aller dans l'eau à 10 degrés, tout habillée. Elle s'est retrouvée en difficulté avant de se noyer. Son compagnon a pu la sortir de l'eau et pratiquer sur elle les gestes de premier secours. Les pompiers sont intervenus avec le SMUR de Neuchâteau et au bout d'une heure, la victime a pu retrouver un faible pouls. Elle a été hospitalisée à Épinal dans un état critique. Vers 11h30 sur la commune de Renauvoy hier, un automobiliste de 19 ans a perdu le contrôle de son auto qui a glissé sur une flaque d'huile. Il est allé percuter la voiture qui le précédait, conduite par une femme de 44 ans. Seule cette dernière a dû être hospitalisée à Épinal pour des examens de contrôle. Les tests d'alcoolémie et de stupéfiants se sont révélés négatifs. À Nomexy hier vers 16h, un incendie s'est déclaré dans un local collé à une maison. Les flammes se sont rapidement propagées à la toiture. Une vingtaine de pompiers sont intervenus. Ils ont pu stopper le feu qui aura tout de même occasionné des dégâts dans l'habitation. Les deux personnes vivant sur place qui avaient évacué les lieux ont dû être relogées. Dimanche matin, suite à un signalement, des bénévoles de l'association au nom des animaux sont intervenus à Ramonchamp pour retirer trois chiens à leur propriétaire qui les avait complètement délaissés. Un malinois, un border collie et leur chiot présentaient des signes de maigreur extrême et une absence totale de soins. Pour deux d'entre eux, un pronostic vital est engagé et l'association a lancé une cagnotte afin de payer les soins vétérinaires. Nous avons appris le décès de Guy Petitjean, âgé de 87 ans. Une cérémonie est prévue mercredi à 10h30 en l'église de Dommartin. Décès de Raymond Vinel, âgé de 92 ans. Ses obsèques seront célébrées mercredi à 14h30 en l'église de Vanier. Décès de Philippe Mathieu, âgé de 70 ans de Remiremont. Ses obsèques auront lieu dans l'intimité. Décès d'Alain Didier, âgé de 70 ans. Ses obsèques sont prévues mercredi à 14h30 au funérarium de Girardmer. Aujourd'hui sont célébrées les obsèques de Robert Girardin, âgé de 92 ans, à 14h30 à l'église de Saint-Étienne. Les obsèques de Léa Flamme, née Trusclair de Basse-sur-le-Rue, âgée de 96 ans, sont prévues à 14h30 en l'église de Vanier. Un peu de sport avec le cyclisme et le Giro. Après trois jours en Bulgarie, arrivé aujourd'hui en Italie. Quatrième étape avec sans doute un sprint à l'arrivée. Peut-être encore pour le français Paul Magnier. L'Uruguayen Guillermo Thomas Silva est actuellement leader. Et puis la météo avec pour ce mardi nuages éclaircis, 13 degrés au mieux. Mercredi des nuages, quelques gouttes et un peu de soleil de 3 à 15 degrés. Jeudi le temps restera bien couvert avec de la pluie, quelques éclaircies. Toujours gris et pluvieux pour vendredi, 5 à 12 degrés au mieux. Samedi encore de la pluie avec de rares percées du soleil et température de 4 à 14 degrés.
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1: La série Du ou de Ramon Champ est à la recherche d'un opérateur sur machine pour un poste à 35 heures. Et puis également, il y a toujours avec la série Du ou un trieur pour un poste à 35 heures qui est recherché. Vous devez donc pour ces offres contacter le 03 29 25 01 93 ou bien écrire à l'adresse conta@siriduou.fr. La maison familiale rurale Les 80 de Ramon Champ est à la recherche d'un chef de cuisine pour un poste en CDI à 35 heures par semaine. Pour postuler, on vous demande un an d'expérience avec formation CAP, BEP ou équivalent en cuisine. Avec l'AFPA, il y a un contrat d'apprentissage CDD de 12 mois qui vous est proposé en tant que commis de cuisine sur rue sur Moselle. Alors c'est un poste qui est ouvert aux débutants, c'est pour préparer à un niveau CAP et BEP. Toujours à rue et avec l'AFPA, il y a un contrat d'apprentissage de 12 mois pour préparer un CAP et BEP en serveur restauration. C'est ouvert aux débutants. La boulangerie-pâtisserie Mathieu Hoc, située à Remiremont, est à la recherche d'un vendeur ou vendeuse en boulangerie-pâtisserie. C'est pour un CDD de 6 mois à temps partiel, 25 heures par semaine, un poste qui est ouvert aux débutants. À noter que le contrat pourra être prolongé en longue durée. Le bar La Locomotive, situé à Remiremont, est à la recherche d'un serveur pour un contrat saisonnier de 3 mois. C'est pour juin, juillet et août. Un contrat à temps partiel, 24 heures par semaine, un poste ouvert aux débutants avec formation CAP, BEP ou équivalent en hôtellerie-restauration. La société Beauvais, située à Saint-Étienne-les-Remiremont, est à la recherche d'un façadier. C'est pour un poste en CDI à 35 heures par semaine. Poste ouvert aux débutants, titulaire du permis. À Saint-Nabord, avec l'AFPA, il y a un contrat d'apprentissage de 12 mois qui vous est proposé pour préparer un BTS DUT en tant que négociateur technico-commercial. C'est une offre ouverte aux débutants. Le restaurant Au Lac, situé à Gérardmer, est à la recherche d'un serveur en restauration. C'est pour un contrat saisonnier de 4 mois. C'est à 35 heures par semaine. Alors pour postuler, eh bien, c'est ouvert aux débutants avec formation CAP et BEP. Il faut être titulaire du permis et une offre qui va débuter de là à mi-juin jusqu'à la fin septembre. La société AG Agencement, située à Gérardmer, est à la recherche d'un ouvrier paysagiste pour un CDI à 35 heures par semaine, poste ouvert aux débutants.
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2: La vie au pays de Remiremont et ses vallées, mais en même temps d'ailleurs, Gérardmer et la vallée des lacs et la Bresse et la Moselotte. Alors, Potin Bouquin, c'est partager vos coups de cœur littéraire, samedi 9 mai de 14h30 à 16h30 à la médiathèque intercommunale Le Cercle. C'est pour tout public, l'entrée est libre, organisée par la médiathèque intercommunale Le Cercle. Le samedi 9 mai à 15h, visite sensorielle, visite interactive où les plus jeunes se familiarisent avec le musée à travers l'ouïe, le regard et le toucher. Pour le public des enfants de 5 à 10 ans, tarif 4 euros par enfant, réservation 03 29 62 59 13, organisé par la ville de Remiremont. Rando gourmande, la Goulue, 10 km de balade entre ville et forêt avec dégustation de produits locaux dans une ambiance festive dimanche 10 mai de 9h30 à 12h30 au Calvaire Brasserie Marie-Thérèse, Fort du Parmont, plein d'eau, départ toutes les 30 minutes, tarif 25 euros, inscription obligatoire sur www.billetweb.fr. La Goulue, organisée par le comité des fêtes de Remiremont. Et puis, il y aura toujours, dans la semaine suivante, une conférence, la satire sociale et politique au théâtre, à travers trois exemples illustres, différents par l'époque et par le style, Aristophane, Molière et Ionesco. La conférence sera tenue par Patrice Kelch, professeur honoraire agrégé des lettres classiques. Lundi 11 mai à 14h15 au Centre culturel Gilbert Zog, 57 euros par an pour 24 conférences, je vous rappelle. Mercredi 13 mai de 14h à 17h, résidence du parc, jeu de société à partir de 60 ans, c'est gratuit sur inscription 03 29 23 39 08, organisé par le CCAS de Remiremont. Mercredi 13 mai de 15h30 à 19h30, Palais des Congrès, Don du Sang. En mai, faites le pont entre vous et les malades. Prise de rendez-vous sur dondusang.efs.santé.fr. Et lundi 11 mai, de 14h30 à 16h, loisirs récréatifs, résidence La Patrie à partir de 60 ans, 03 29 23 39 08.
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l'instant d'un clip musical, Vince Brownfield, Let Me Come Home With You. Voici LA Voyage de la même famille, Never Looking Back Again, en 1982 sur France A Records.

0: avec Barry Manilow. Don't Fall in Love with Me. Arrangé par Victor Van Accor. À la basse, Will Lee. Batterie, Ed Green, qui joue essentiellement avec Barry White. Guitare, Dean Parks. Percussion, Alan Estes. Écrit par John Bettis et Barry Manilow. Un edit signé
1: Captain Boogie Bob.

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Vous écoutez le Funkanthology de Classic to Very Raw Records. I

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and the Scene sur le Funk Anthology, album de la semaine. Il est temps pour l'équipe de vous quitter, on se retrouve la semaine prochaine en pleine forme.

Funkantologie, c'est terminé. Retrouvez DJ Vibe la semaine prochaine pour de nouvelles

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